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1: Bonjour à tous. La quasi-totalité des 220 000 évacués ont pu regagner leur logement en Gironde. Le feu est fixé depuis plusieurs jours et les habitants de l'Esch-Cap-Ferré et du Porge sont retournés chez eux hier. Plusieurs campings ont aussi eu l'autorisation de rouvrir en fin de journée. Au Porge, les flammes ont détruit 183 habitations. Le feu a parcouru 42 000 hectares en Gironde. Dans le Var, en revanche, l'incendie reste problématique selon le préfet. 1500 sapeurs-pompiers mobilisés, 4600 hectares de forêt ravagés, de nombreux moyens aériens étaient encore sur place hier, 2 canadairs et 5 hélicoptères bombardiers d'eau. Aucune évacuation n'a eu lieu hier, mais le Mistral, prévu à partir de demain, pourrait réactiver des foyers ailleurs que ceux déjà traités depuis 2 jours, prévient le préfet. La vigilance orage a été levée hier soir dans le sud-ouest, mais fait rare dans les Hautes-Pyrénées. 2 randonneurs ont été touchés par la foudre à 2700 mètres d'altitude. Un enfant de 14 ans et un jeune homme de 21 ans. Ils arpentaient le GR10 près de Cotteret. Ils ont été héliportés vers l'hôpital de Tarbes, leur pronostic vital engagé. Dans le même temps, la vigilance orange canicule reste maintenue dans l'est de la France, du Doubs au Var ainsi que la Corse. Une réunion d'urgence aujourd'hui entre les ministres de l'Intérieur européens. Il sera question de Ceuta et de la situation de cette enclave espagnole au Maroc que 60 000 migrants ont franchi ces derniers jours, provoquant une crise diplomatique en Europe. Cette réunion a été réclamée par 22 pays, dont l'Italie et le Danemark. Dans un courrier adressé à la présidence irlandaise de l'UE, il demande une réponse européenne immédiate et coordonnée. Nouveau bilan au Venezuela, le gouvernement évoque à présent 6125 morts après le double séisme qui a touché le pays le 24 juin dernier. En revanche, le nombre de disparus n'a pas été communiqué par les autorités. Et puis en cyclisme, le Tour de France femme, hier la Norvégienne Sigrid Hogset s'est imposée en solitaire sur la 3e étape entre Genève et Poligny. Aujourd'hui, étape de contre-la-montre individuelle entre Gevrey-Chambertin et Dijon. Très bon début de journée à tous.

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1: Bonjour et bienvenue à Harmonia, une émission de Radio Aviva, musique classique. Et bon, nous vous proposons aujourd'hui de commencer avec Wolfgang Amadeus Mozart avec symphonie concertante en mi bémol K364 avec Yasha Heifetz au violon et William Primrose violo, violiste. Et pour la petite histoire, Mozart lui-même était un excellent violoniste. C'est quelque chose qu'on ne sait pas très bien, mais il jouait très bien le violon. Et d'ailleurs, il a commencé à jouer le alto. Et on n'a pas une preuve tout à fait exacte là-dessus, mais il est très possible qu'il ait composé la symphonie concertante avec l'intention de jouer lui-même la partie alto. On va l'écouter tout de suite.

allons écouter la symphonie concertante en mi bémol de Johann de Wolfgang Amadeus Mozart, qui se décline en trois mouvements, l'allegro, andante et presto, et ça a été le violoniste Yasha Heifetz et l'alto William Primrose. C'était l'orchestre RCA Victor de et avec le chef d'orchestre Isler Solomon, et ça a été enregistré en 1956. C'est une très belle version de cette symphonie concertante de Mozart. Actuellement, nous allons écouter maintenant Johann Sebastian Bach, concerto pour deux violons en ré mineur 1430 et trois mouvements, vivace, allegro, ma non tanto et allegro, avec Yasha Heifetz violon et Eric Friedman violon, Thornton Lofthouse qui joue le harpsichord continuo. C'est le Nouvelle Symphonie Orchestre de Londres sous la direction de Sir Malcolm Sargent.

venons d'écouter le concerto pour deux violons en ré mineur de Johann Sebastian Bach, qui a été composé vers 1720. Les deux violonistes étaient Jascha Heifetz et Eric Friedman. C'était la Nouvelle Symphonie Orchestre de Londres sous la direction de Sir Malcolm Sargent, enregistré à Londres en 1961. Pour terminer Harmonia, notre émission classique ici à Radio Viva, nous allons écouter le double concerto pour violon et violoncelle de Brahms en La mineur. Le dernier mouvement, Vivace non troppo, avec Jascha Heifetz au violon et Gregor Piatigorsky violoncelle. C'est encore l'Orchestre Symphonie de RCA avec Alfred Wallenstein qui est le chef d'orchestre.

On vient d'écouter le concerto pour violon et violoncelle, double concerto en la mineur de Brahms avec Jascha Heifetz au violon, Gregor Piatigorsky violoncelle. C'était la symphonie RCA Victor Orchestre sous la direction d'Alfred Wallenstein et c'était enregistré en 1960 et pour la petite histoire, ça c'était la dernière composition pour orchestre de Brahms et nous sommes arrivés à la fin de notre émission Harmonia, musique classique ici à Radio Viva. On vous souhaite très bonne chance et au revoir.

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1: Bonjour à tous. La quasi-totalité des 220 000 évacués ont pu regagner leur logement en Gironde. Le feu est fixé depuis plusieurs jours et les habitants de l'Eschcap-Ferré et du Porge sont retournés chez eux hier. Plusieurs campings ont aussi eu l'autorisation de rouvrir en fin de journée. Au Porge, les flammes ont détruit 183 habitations. Le feu a parcouru 42 000 hectares en Gironde. Dans le Var, en revanche, l'incendie reste problématique selon le préfet. 1500 sapeurs-pompiers mobilisés, 4600 hectares de forêt ravagés. De nombreux moyens aériens étaient encore sur place hier, 2 Canadair et 5 hélicoptères bombardiers d'eau. Aucune évacuation n'a eu lieu hier, mais le Mistral, prévu à partir de demain, pourrait réactiver des foyers ailleurs que ceux déjà traités depuis 2 jours, prévient le préfet. La vigilance orage a été levée hier soir dans le sud-ouest, mais fait rare dans les Hautes-Pyrénées. 2 randonneurs ont été touchés par la foudre à 2700 mètres d'altitude. Un enfant de 14 ans et un jeune homme de 21 ans. Ils arpentaient le GR10 près de Cotteret. Ils ont été héliportés vers l'hôpital de Tarbes, leur pronostic vital engagé. Dans le même temps, la vigilance orange canicule reste maintenue dans l'est de la France, du Doubs au Var ainsi que la Corse. Une réunion d'urgence aujourd'hui entre les ministres de l'Intérieur européens. Il sera question de Ceuta et de la situation de cette enclave espagnole au Maroc que 60 000 migrants ont franchi ces derniers jours, provoquant une crise diplomatique en Europe. Cette réunion a été réclamée par 22 pays, dont l'Italie et le Danemark. Dans un courrier adressé à la présidence irlandaise de l'UE, il demande une réponse européenne immédiate et coordonnée. Nouveau bilan au Venezuela. Le gouvernement évoque à présent 6125 morts après le double séisme qui a touché le pays le 24 juin dernier. En revanche, le nombre de disparus n'a pas été communiqué par les autorités. Et puis en cyclisme, le Tour de France femmes. Hier, la Norvégienne Sigrid Hogset s'est imposée en solitaire sur la 3e étape entre Genève et Poligny. Aujourd'hui, étape de contre-la-montre individuelle entre Gevrey-Chambertin et Dijon. Très bon début de journée à tous.
2: 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Bonjour à toutes et à tous. Ce matin, le ciel est bleu. Météo France annonce des températures chaudes de 27 degrés à 7 et à Montpellier. On dit qu'il fait 24 degrés à Médarieux. Cet après-midi, le soleil continuera de taper et on attendra les 33 degrés à Olonzac et à Lodève. Pour plus de fraîcheur, rendez-vous à 7. Je vous souhaite de passer une belle journée à l'écoute des programmes de Radio Aviva.

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1: Bonjour et bienvenue sur Radio Aviva, le 88 FM, disponible en DAB+, et sur le site www.radio-aviva.com. Dans cette émission, nous retrouvons aujourd'hui Céline Potty, bonjour.
2: Bonjour.
1: Et Caroline Escafide, bonjour.
3: Bonjour.
1: Vous êtes cofondatrice de Tandemo, une solution qui permet à chacun de réaliser le livre de sa vie ou de raconter une histoire personnelle sans l'écrire, c'est bien ça?
2: Absolument, voilà. On a monté ce concept il y a un petit peu plus d'un an, où les personnes peuvent raconter leur vie sur des films ou donc sur la base d'un interview, donc ça nous donne des livres interactifs ou des films sur des vidéobooks. Voilà.
1: Et justement, comment elle vous est venue cette idée de créer Tandemo?
3: Alors, cette idée nous est venue parce qu'on s'est rendu compte qu'on n'avait pas toute l'histoire de nos grands-parents, que nos enfants veulent savoir, mais il nous manque plein de moments de vie. Et puis aussi, pour garder cet héritage qui est précieux, qui sont les histoires familiales.
1: Et donc justement, ils sont disponibles sur quel format, ces livres, ces histoires?
2: Alors, dans ce que je disais, donc on a soit des livres interactifs, donc on se déplace, nous, chez la personne, on fait des interviews qu'on prépare avec eux, le temps de les mettre dans l'ambiance, parce que c'est souvent des personnes qui n'ont pas l'habitude de raconter leur vie. Donc là, ça, c'est notre travail. Et ensuite, ça se présente sous la forme d'un livre interactif. Alors, c'est quoi un livre interactif? C'est un livre où il y a le récit de la personne entièrement, que nous on fait sous forme de podcast, pour simplifier un petit peu, nous on réécrit derrière, on prend les photos et ensuite il y a des petits QR codes à l'intérieur, donc c'est hyper ludique pour les enfants qui peuvent utiliser les QR codes, ils entendent la voix de la personne, leur musique, des petits films pendant la lecture, donc voilà, c'est hyper ludique. Et la deuxième solution?
3: Et la deuxième solution, ce sont des films donc réalisés sur la base d'une interview aussi, comme le livre, et que là on délivre sur un vidéobook, donc c'est un livre avec une tablette intégrée et quand on l'ouvre le film se lance en autoplay.
1: Donc globalement, quel public vous rencontrer pour ces temps des mots?
3: Alors, en général, les gens qu'on interviewe, qui font ces livres, ce sont les parents, les grands-parents, et ça s'adresse à leurs enfants, leurs petits-enfants. Mais c'est souvent notre génération, donc les 45-55, qui ont leurs parents qui sont toujours là, mais qui ont des enfants aussi, et du coup, qui veulent créer le lien entre les deux, et surtout garder pour toujours l'histoire de leurs parents. Donc, en vrai, nos clients, ce sont notre génération, les 40-50 ans, mais ceux qui le font, c'est plutôt la génération du dessus. Même si on a ouvert à un public plus jeune pour d'autres formules?
2: Il y a pas mal d'autres formules. On peut aussi raconter un événement précis, c'est-à-dire un mariage, une naissance. Voilà. Donc ça peut être aussi sur d'autres choses qui marquent une vie.
1: Et justement, comment se passent les interviews? Est-ce qu'il n'y a que les grands-parents? Est-ce que les parents sont également là aussi? Comment ça se passe, ces rencontres avec ces personnes-là?
2: On le prépare à l'avance déjà. C'est-à-dire qu'on rencontre la personne une première fois, on se parle un petit peu de son histoire, de ce qu'elle a envie de raconter ou de ne pas raconter. C'est hyper personnel. Et le jour même, on va chez la personne. Donc en général, elle est à l'aise parce qu'elle est chez elle. Et nous, on se débrouille pour faire une petite ambiance, un petit cocon, et puis on est hyper sympa.
3: C'est ça, pour les histoires de vie, c'est la personne seule généralement. Après, pour d'autres formules qui sont un peu plus légères, donc les mariages, les naissances, là il peut y avoir plusieurs intervenants effectivement.
1: Et donc, est-ce que vous avez déjà eu des retours sur ce concept ou pas encore?
2: Oui, on en a eu pas mal parce qu'on a fait pas mal de livres et de films pour le moment. Et pour le coup, en général, les personnes qui font l'interview, souvent elles nous disent « Oh, mais moi j'ai rien à raconter, non mais ma vie, tu sais, c'est derrière moi. » Et le jour de l'enregistrement, on se rend compte qu'elle a plus qu'à raconter parce que souvent ça dure des heures.
3: Plus qu'elle pensait.
2: Ouais. Voilà, c'est ça. Et que ça, c'est une forme un peu de thérapie. C'est-à-dire qu'ils sortent de là en nous disant c'est marrant, je me suis souvenu de choses que je pensais avoir oubliées, des messages finalement qu'ils ont envie de passer. Bref, donc c'est un peu thérapeutique pour ceux qui le font et pour les enfants qui le reçoivent ou même les petits-enfants. Ils découvrent aussi la personne et en général, c'est hyper émouvant ce moment-là.
3: Ouais, c'est un peu ce qui s'est passé. C'est souvent émouvant et souvent les gens se rendent compte de la belle vie et riche vie qu'ils ont eue et ils en font le constat seulement à la fin en se disant ah mais en fait si, j'ai une super vie et j'ai plein de choses à raconter et plein de valeurs à transmettre et c'est ça le plus important.
1: Et donc j'imagine que les interviews que vous réalisez, elles sont gorgées d'émotions également pendant le moment.
3: Alors on vous cache pas qu'il n'y a pas eu une seule fois d'interview sans émotion, sans larmes.
2: Ouais, et de nous aussi d'ailleurs.
3: Et de nous aussi. Oui, c'est très prenant parce que la personne se livre, nous on est dans l'empathie. Complètement, enfin on est dans l'écoute, dans une écoute active et il y a plein de choses qui se transmettent avec le regard mais on sent bien que souvent ça atteint la voix et qu'il y a des émotions qui sortent et ça n'a pas de prix.
1: Et justement vous parlez des émotions, on doit les sentir également quand on reçoit le livre, combien de temps ça dure justement? Combien de temps dure un livre? Combien de temps
3: à créer?
1: Voilà.
2: À la fabrication, il faut compter à peu près 3 semaines parce qu'entre la préparation, la journée d'interview, ensuite nous la réécriture parce qu'elle passe pas, ça prend un peu de temps, les photos. qu'on retravaille, la mise en page avec les graphistes et l'impression, forcément, qui est une impression française. Et donc, c'est oui, il faut compter 3 semaines, 1 mois après la commande. Quoi.
1: Et donc là, on parle de la commande. Souvent, donc, vous avez dit, c'est des personnes de votre génération, 45 ans. Oui. Et comment les jeunes, justement, le voient, les enfants, les petits-enfants qui voient ça pour la première fois?
3: C'est très étonnant parce qu'au début, on se dit qu'ils sont plus attirés vers TikTok, enfin vers des trends et tout ça. Mais quand ils tombent sur l'objet en lui-même, qu'ils reconnaissent leurs grands-parents ou leurs parents, bah, ils ouvrent par curiosité, ils regardent des photos. Après, ils se mettent à lire une page. Et au final, on se rend compte qu'ils ont dévoré le livre et qu'ils ne pensaient même pas que leurs grands-parents pouvaient avoir été jeunes un jour. Enfin, ils le savent. Mais de le voir, tout ce qu'ils ont fait, tout ce qu'ils ont réalisé, c'est assez incroyable pour eux et c'est chouette parce qu'ils disent pas grand-chose, mais on voit qu'ils lâchent pas le livre.
1: On va parler un petit peu des tarifs, justement, de ces livres. Combien d'argent il faut compter pour avoir un livre audio,
2: sous n'importe quel format? Sur les livres interactifs, il faut compter 580 euros pour toute la préparation et pour l'édition et pour les livres terminés, reçus. Et pour le film, c'est 780 euros, avec les vidéobooks.
1: Et donc, les durées de film, ça peut varier selon les personnes? Est-ce que ça fait également varier les tarifs ou pas forcément?
2: Non, pas du tout. Ça, c'est vraiment au choix de la personne. Pour les livres, c'est pareil. Il n'y a pas du tout de page. C'est en fonction de l'histoire, de ce qu'elle veut raconter, le nombre de photos qu'elle veut. Enfin, vraiment, ça s'adapte à ce que la personne a à dire. Et pour les interviews, c'est pareil. Ça peut être 1 heure de film, 1h30 de film. Ça dépend aussi de ce qu'elle a à dire, quoi. Voilà, simplement.
1: Et donc, vous, comment vous voyez le futur de Tandemo? Comment vous voyez évoluer votre structure?
3: On la voit évoluer aussi en faisant des livres, pourquoi pas collectifs. Donc ça, on le dira plus tard parce qu'on est sur un projet, sur un partenariat avec une résidence senior et on pourquoi pas le développer ailleurs. Et on voudrait aussi faire le Tandemo inversé, donc dire merci à nos parents et à nos grands-parents avec des formats plus petits, plus courts, mais pour l'instant c'est encore en préparation.
2: Il y a une application aussi qui est en préparation, en travail, mais ça sera pour début 2026.
1: Voilà. Et bien merci beaucoup Céline Potti et Caroline Escafi d'être venues répondre à nos questions.
3: Merci à vous.
1: Si vous voulez retrouver la manière dont on peut faire un livre justement, et bien c'est à retrouver sur le site www.tandemo.fr. Merci beaucoup d'être venu nous répondre et à bientôt sur Radio Aviva.
2: Merci beaucoup. Alors Tandemo, juste je précise, ça s'écrit Tandemo.
1: Merci. Voilà.
3: Retrouvez-nous sur les réseaux sociaux.
2: Bonne journée.
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5: Et nous sommes le 4 août aujourd'hui, nous fêtons les Jean-Marie et les Vianney. Et en ce 4 août, je pourrais vous parler de la traversée de la Manche en flyboard air par Franky Zapata en 2019, ou encore de l'arrestation d'Anne Frank par la Gestapo en 1944. Mais le 4 août 1963 serait la date de la découverte du procédé de fabrication du champagne par Dom Pérignon. La légende a fait de ce moine bénédictin l'inventeur qui a fait pour la première fois mousser les vins de champagne, qui sont devenus d'un bout à l'autre de la planète le symbole de la fête ou de la victoire. Aujourd'hui, le champagne est leader dans le secteur des vins et spiritueux français et le premier acteur de la filière des vins et spiritueux à l'export. Le vignoble champenois représente 0,5% de la surface du vignoble mondial et 4% du vignoble français. Mais la filière est à l'origine de 30 000 emplois directs, dont 15 000 salariés auxquels s'ajoutent environ 120 000 travailleurs saisonniers. Pour la période des vendanges, le vin de champagne est exporté dans plus de 190 pays et compte pour 10% en volume de la consommation mondiale des vins effervescents. La majorité du vignoble se trouve entre Épernay et Reims et jusqu'à Château-Thierry. Quelques plus rares parcelles se trouvent au sud d'Épernay et encore plus au sud entre les deux bars, Bar-sur-Seine et Bar-sur-Aube. L'alcool est évidemment à consommer avec modération. La citation du jour est signée de l'auteur Amélie Nothomb. La France est ce pays magique où le plus commun des troquets peut vous servir n'importe quand un grand champagne à température idéale.

0: Bélier, faites vos comptes et préparez un budget pour les semaines à venir. Taureau, renouez le dialogue avec votre partenaire pour obtenir un modus vivendi au sein de votre couple. Gémeaux, discutez avec votre partenaire, vous trouverez des solutions à vos problèmes de communication. Cancer, vous êtes un as de la communication, vous vous adaptez parfaitement aux gens et aux circonstances. Lion, vous maintenez une bonne entente au sein de votre foyer, l'ambiance est détendue. Vierge, si vos nuits sont agitées, buvez des infusions pour vous décontracter. Balance, belle configuration astrale qui vous redonne un coup de fouet, vous en aviez bien besoin. Scorpion, vous êtes sur la même longueur d'onde que votre conjoint, vous savourez la vie à deux en parfaite harmonie. Sagittaire, vous roucoulez tendrement dans votre nid douillet à l'écoute des moindres désirs de votre moitié. Capricorne, la roue tourne en votre faveur, vous retrouvez votre allant pour donner une nouvelle orientation à vos entreprises. Verseau, vous êtes motivé, profitez-en pour dévoiler vos atouts, vous remporterez la partie haut la main. Poisson, votre potentiel énergétique est en hausse, vous vous sentez mieux avec un moral au top.
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1: de Jacques Prévert, l'éclipse. Louis XIV, qu'on appelait aussi le roi soleil, était souvent assis sur une chaise percée vers la fin de son règne. Une nuit où il faisait très sombre, le roi soleil se leva de son lit, alla s'asseoir sur sa chaise et disparut.

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1: Bonjour à toutes et à tous. Ce matin, le ciel est bleu. Météo France annonce des températures chaudes de 27 degrés à 7 et à Montpellier. On dit qu'il fait 24 degrés à Bédarieux. Cet après-midi, le soleil continuera de taper et on attendra les 33 degrés à Olonzac et à Lodève. Pour plus de fraîcheur, rendez-vous à 7. Je vous souhaite de passer une belle journée à l'écoute des programmes de Radio Aviva.

0: Les dernières municipales ont rebattu les cartes dans les centres-villes. Des voitures de plus en plus imposantes et la réouverture d'une ligne ferroviaire dépasse toutes les espérances. Le vélo en danger à Avignon, Lyon, Aurillac. Les nouveaux élus de droite s'empressent de refaire circuler à nouveau les voitures. Béthune, dans le Pas-de-Calais, a été la première à défrayer la chronique. La grande place piétonne depuis une vingtaine d'années a été rendue à la circulation automobile dès le mois d'avril. Auray, dans le Morbihan, a supprimé sa zone piétonne qui existait depuis 2007. Des mesures qui font passer un message simple. Pour vivre, une ville doit pouvoir accueillir tous les automobilistes. Les voitures deviennent-elles trop grandes pour nos villes? Les voitures neuves n'ont jamais été aussi imposantes. En 25 ans, leur longueur moyenne a gagné près de 30 cm et leur largeur plus de 10 cm. Une évolution qui ne se limite pas qu'au seul SUV. À ce rythme, une étude estime une perte potentielle de plusieurs milliers de places de stationnement à Paris d'ici à 2040. C'est un plébiscite. Un an à peine après sa réouverture, la ligne ferroviaire historique Montrégeau-Luchon près de Toulouse affiche des résultats deux fois supérieurs aux attentes initiales avec 125 000 voyageurs transportés. L'Occitanie est devenue la première région de l'Hexagone à décrocher la gestion d'une ligne ferroviaire auprès de l'État afin de mener à bien sa remise en service. Elle a d'ailleurs mobilisé une enveloppe de 67 millions d'euros pour réaliser des travaux d'envergure sous sa propre maîtrise d'ouvrage.
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2: Bonjour à toutes et à tous. Pas de budget, pas de guichet. C'est la phrase utilisée par le ministre du Logement pour confirmer une nouvelle suspension de MaPrimeRénov'. Une annonce qui concerne directement des dizaines de milliers de ménages engagés dans des projets de rénovation énergétique. Alors, que se passe-t-il exactement? Aujourd'hui, on va expliquer pourquoi MaPrimeRénov' est de nouveau suspendue, ce que signifie concrètement l'absence de budget voté et ce que cela change pour les dossiers déjà déposés ou à venir. Pour comprendre cette situation, il faut revenir sur les derniers mois. L'an dernier, MaPrimeRénov' a connu ce que le ministre appelle lui-même un stop and go. Le dispositif a été suspendu plusieurs semaines début 2025, puis partiellement pendant l'été. Objectif affiché à l'époque, faire la lumière sur des tentatives de fraude et reprendre le contrôle du dispositif. Conséquence directe, plus de 80 000 dossiers sont aujourd'hui en cours d'instruction. Selon les propos du ministre rapportés par Le Parisien, tous les dossiers déposés en 2025 seront bien traités en 2026. Mais ces retards ont déjà repoussé de nombreux chantiers. Et cette fragilité du dispositif s'est heurtée à un nouveau problème majeur. Le budget. Le ministre du Logement, Vincent Jeanbrun, l'a confirmé à plusieurs reprises, notamment sur de grands médias français. Sans budget voté, le guichet MaPrimeRénov' sera suspendu à partir du 1er janvier. Pourquoi? Parce que les pays fonctionnent actuellement avec une loi spéciale, faute d'accord parlementaire sur le budget. Le ministre l'explique clairement. La loi spéciale, ce n'est pas un budget, c'est une rustine qui permet de ne pas tout bloquer et qui bloque toute dépense non contractuelle. Autrement dit, sans budget, l'État ne peut pas décaisser l'argent des aides. Et ouvrir un guichet sans pouvoir payer les aides poserait un vrai problème. Le ministre est très clair sur ce point. Ouvrir un guichet en disant « déposez vos dossiers, on verra plus tard si on peut les financer » n'aurait aucun sens. Cela créerait de faux espoirs, des projets lancés sans visibilité financière et potentiellement encore plus de blocages. C'est pour cette raison que le gouvernement préfère suspendre le dispositif plutôt que de relancer un guichet sans garantie de financement. Reste une question essentielle pour les ménages. Qu'en est-il des dossiers existants? Point important rappelé par le ministre, les dossiers déjà déposés en 2025 ne sont pas annulés. Ils seront traités en 2026, une fois le budget voté. En revanche, aucun nouveau dossier ne pourra être déposé tant que le guichet est fermé. Et tout nouveau retard budgétaire repoussera encore les délais. Dans ce contexte, le ministre appelle à l'adoption d'un budget le plus rapidement possible pour relancer le dispositif. Alors, que faut-il retenir de cette nouvelle suspension ? MaPrimeRénov' reste un pilier de la politique de rénovation énergétique, mais son fonctionnement dépend entièrement du vote du budget. Sans budget, pas de décaissement. Et sans décaissement, pas de guichet. Pour les ménages, cela signifie une chose. La rénovation énergétique est toujours encouragée, mais elle reste aujourd'hui soumise aux aléas budgétaires et politiques. Merci à tous d'avoir écouté cette chronique et on se retrouve prochainement pour une nouvelle chronique sur Radio Aviva.
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1: Bonjour à toutes et à tous et bienvenue dans votre agenda. Voici les événements et les sorties à venir. Tous les week-ends, passez un moment convivial au Théâtre Beaux-Arts Tabar. Retrouvez des spectacles issus du Festival d'Avignon et des artistes toujours plus talentueux. La soirée ne s'arrête pas là, la buvette du théâtre vous propose de partager un bon moment avec les artistes. Profitez du tarif Youth pour assister à certains spectacles à seulement 6€. Et vous pouvez vous aussi monter sur scène. Des stages sont proposés tout l'été pour vous faire découvrir l'univers du théâtre. Montez au sommet de la tour Urbaine 5 et admirez la vue à couper le souffle. De là-haut, vous pourrez voir les Jardins des Plantes, le Pic Saint-Loup ou encore le Corum. Venez également découvrir l'intérieur de la cathédrale Saint-Pierre, la seule église médiévale de l'Écusson ayant survécu aux guerres de religion. Les visites guidées sont organisées par l'Office de Tourisme. Toutes leurs informations sont sur leur site internet. Pour plus de fraîcheur, rendez-vous à la grotte de Clamouse. Située dans les gorges de l'Hérault, elle abrite de rares cristaux d'aragonite. Un voyage hors du temps qui vous fera découvrir la richesse de notre département. Des guides passionnés vous expliquent l'histoire de la grotte. La visite est proposée à partir de 13,50€. Et pour plus d'aventures, vous pouvez tester le Spéléopark et l'Escape Game. Première fois, première photo. C'est le nom de la nouvelle exposition du pavillon populaire. Jusqu'en novembre 2026, le musée célèbre l'esprit pionnier de la photographie. Des premiers clichés de grands photographes aux inventions insolites, la visite est l'occasion de plonger dans 200 ans d'histoire. Rendez-vous au pavillon populaire de l'esplanade Charles de Gaulle, la visite est gratuite. On termine l'agenda avec un peu de sport. À seulement 30 minutes de Montpellier, nous vous proposons de découvrir les anciens salins. À Villeneuve-les-Maguelones, un circuit de vélo vous permet de faire un tour de 13 km. En 2h30, vous pourrez voir des salins datant de l'Empire romain qui ont servi jusqu'en 1969. Et si vous êtes chanceux, vous pourrez même voir un groupe de flamants roses. C'était l'agenda des sorties de Radio Aviva. Nous vous rappelons que nos auditeurs, membres du club Aviva, peuvent recevoir les informations sur les invitations disponibles pour les spectacles de nos partenaires. Alors à bientôt sur Radio Aviva.

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1: Bonjour à tous. Un retour à la maison compliqué. Hier en Gironde, de nombreux habitants du Porge ont pu regagner leur logement après le méga-feu. L'incendie a détruit 183 habitations. Des campings ont aussi reçu l'autorisation de rouvrir alors que le feu est fixé depuis plusieurs jours. Dans le Var, la situation est stabilisée mais reste problématique selon le préfet. Le feu du Gros Bessillon mobilise encore 1500 sapeurs-pompiers. Le Var qui reste en vigilance orange canicule, tout comme 15 autres départements dans l'est de la France, du territoire de Belfort à la Corse. Cette nuit, on a relevé des températures supérieures à 20 degrés dans les Alpes-Maritimes ou encore dans le Jura. Hier soir, la vigilance orange aux orages a été levée dans le sud-ouest. Deux randonneurs de 14 et 21 ans ont été touchés par la foudre dans les Hautes-Pyrénées dans l'après-midi. Ils marchaient sur le chemin du GR10 à Cotteret. Ils ont été héliportés vers l'hôpital de Tarbes, leur pronostic vital engagé. Que s'est-il passé ? À Marseille, un bébé de 2 ans a été retrouvé mort dimanche soir, pendu au fil d'une persienne après sa sieste. Les premiers éléments laissent à penser un accident, selon la police. Le couple ainsi qu'une adolescente ont été placés en garde à vue. Les témoignages de la mère et du conjoint ne seraient pas en adéquation. C'est l'adolescente qui a donné l'alerte. Les ministres de l'Intérieur des 27 en visioconférence. Aujourd'hui, Laurent Nunez et ses homologues, membres de l'Union européenne, vont évoquer la crise de Ceuta. Depuis jeudi dernier, 60 000 migrants venus du Maroc ont tenté de rejoindre par la mer l'enclave espagnole qui borde le détroit de Gibraltar. Au moins 72 sont décédés, notamment par noyade. Lors de cette réunion, un renforcement de soutien à Frontex, agence chargée de la surveillance des frontières, pourrait être évoqué. Et puis en sport, les premières surprises déjà sur ce Tour de France femmes. Hier, c'est Sigrid Oxett qui a créé l'exploit en s'imposant seule à l'issue de cette troisième étape dans les montagnes. La jeune athlète norvégienne enfile le maillot jaune pour la suite du tour. Aujourd'hui, quatrième étape contre la montre entre Gevrey-Chambertin et Dijon. Voilà pour l'actu. Très bonne matinée à tous.
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2: Bonjour à toutes et à tous, ce matin le ciel est bleu. Météo France annonce des températures chaudes de 27 degrés à 7 et à Montpellier. On dit qu'il fait 24 degrés à Médarieux. Cet après-midi, le soleil continuera de taper et on attendra les 33 degrés à Olonzac et à Lodève. Pour plus de fraîcheur, rendez-vous à 7. Je vous souhaite de passer une belle journée à l'écoute des programmes de Radio Aviva.
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3: 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Le Transporteur 3 sur TF1, film avec Jason Statham. Franck, expert en livraison hautement sensible, a choisi de reprendre une vie tranquille dans le sud de la France, loin des dangers de son passé. Mais sa sérénité est bouleversée lorsque Johnson, un impitoyable homme d'affaires et mafieux, le contraint à reprendre du service.
4: Mon patron dit que vous êtes l'homme qu'il nous faut.
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3: Les 20 chansons de Balavoine préférées des Français sur W9, documentaire. 20 titres incontournables pour parcourir la vie et la carrière fulgurante de Daniel Balavoine, dont les combats résonnent encore aujourd'hui. L'occasion de réécouter de grands classiques.

interdite sur M6, magazine présenté par Ophélie Meunier sur le thème plage, fêtes et traditions, un été au cœur du Pays Basque. Le Pays Basque regorge d'atouts majeurs, du chic de Biarritz à l'authenticité de Saint-Jean-Pied-de-Port, en passant par la décontraction d'Anglet ou le charme de Bayonne. Le territoire séduit de plus en plus de touristes. Le Transporteur 3 sur TF1, les 20 chansons de Balavoine préférées des Français sur W9 et Zone Interdite sur M6. Très belle soirée télé à tous.

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2: Bonsoir à toutes et bonsoir à tous. On est ravis d'être invité Radio Aviva ce soir dans un endroit magnifique de Montpellier pour un document, un ouvrage, un bouquin. Quelque chose que tout le monde connaît, qui est le Petit Futé à Montpellier, City Book 2026. Tristan, merci beaucoup de nous accueillir. C'est un travail important parce que vous donnez toutes les informations dont on a besoin quand on vient ici, quand on veut venir ici, se balader, manger, faire du sport, écouter de la musique, etc. Et cette volonté, vous dites, ça fait plus de 40 ans.
3: 50 ans.
2: Elle est née de quoi initialement? Qu'est-ce qui a été le fait que ça se mette en place,
3: l'idée? Mais l'idée, c'est de donner un recueil d'adresses, de bonnes adresses dans une ville, un département, une région ou un pays étranger. C'est vieux comme l'époque où les gens commençaient à voyager et ils avaient besoin d'adresses parce qu'ils voulaient pas tomber dans des gourbis, quoi. Voilà, ils ont besoin de bonnes adresses. Tout le monde a besoin de bonnes adresses.
2: Alors, quand vous allez et vous faites rentrer des nouvelles adresses, comment vous faites? Vous allez directement sur le site, vous allez tester?
3: On teste les adresses, oui, on va sur site, on teste, on paye notre écho et on fait un petit coup de papier sur l'adresse, quoi.
2: Mais vous vous présentez en venant ou pas?
3: On se présente en général, parfois en partant, mais pas obligatoirement. Mais en arrivant, on se présente pas parce que bon, ça pourrait fausser. Mais bon, en fait, moi, ça fait 31 ans que je fais des guides touristiques et gastronomiques. Je veux dire, on peut pas, d'une voiture qui est une mauvaise voiture, on n'en fait pas une Ferrari. Parce que il y a quelqu'un qui vient et qui s'assied dedans. Donc c'est pareil les restaurants. Vous savez, vous entrez dans un restaurant, presque vous regardez la carte, vous regardez un peu l'ensemble et à 80% vous avez votre idée qui est fixe sur la qualité de ce que vous allez avoir dans l'assiette. Donc on teste et ensuite on se fait connaître ou pas.
2: Alors ceux qui vous lisent, qu'est-ce qu'ils adorent lire en premier? Ils vont sur quelle page? C'est obligatoirement les restaurants ou c'est un peu?
3: Bah oui, parce que quand on sort, en général, on va au restaurant à 5 fois sur 6. On va au restaurant, donc on va aussi au musée, mais au musée Fabre qui est juste en face. Bon, vous y allez pas tous les ans, quoi. Alors qu'au restaurant, vous y allez une, deux, trois fois par mois, ou plus ou moins, ça dépend. Mais bon, vous pouvez y aller régulièrement si vous travaillez en centre-ville et que vous voulez pas rentrer chez vous, par exemple. Vous allez au restaurant. Donc vous avez besoin d'informations sur les lieux, sur la cuisine, sur la façon dont on fait la cuisine, sur les différentes cuisines, et puis pour les sorties le soir aussi.
2: Qu'est-ce qui a vraiment changé depuis toutes ces années, justement, dans la restauration à Montpellier?
3: Ça s'est amélioré.
2: Qu'est-ce qui a évolué? C'est plus petit, c'est plus cosy, c'est différent?
3: Non, c'est la cuisine qui s'est améliorée. Les produits sont meilleurs. Moi, quand je suis arrivé il y a 30 ans à Montpellier, enfin, j'étais montpelliérain, mais quand je me suis occupé pour les premières années du Petit Futé, il y avait 10 restaurants corrects. Bon, il y avait 10 restaurants corrects à Montpellier. Il y avait 200 restaurants à Montpellier, il y en avait 10 de corrects. Aujourd'hui, il y en a 200 sur 1500. Donc il y a eu un formidable développement des restaurants dans la métropole de Montpellier et il y a eu un formidable développement de la qualité. C'est-à-dire qu'on est passé de 10 bons restaurants à qui travaillent, qui transforment, qui font de la cuisine du marché, qui font de la cuisine soit très évoluée mais ou simple, mais à partir de produits du marché. Qui font pas de la cuisine qui arrive de l'hypermarché et qui réchauffe voilà et qui a aucun intérêt qui transforme qui met des légumes qui fabrique leur sauce et qui font pas des sauces toutes prêtes qui arrivent directement de métro. Donc oui, ça a changé énormément la cuisine.
2: Alors ce Petit Futé édition 2026 City Book Montpellier, est-ce que le lectorat aussi il a changé depuis toutes ces années? Il est parti plutôt vers plus jeune ou plus âgé? Ou il est resté à peu près?
3: Non, le lectorat, c'est un peu tout le monde. C'est les gens qui ont besoin de points de repère à Montpellier. On fait un guide qui coûte 6 euros, c'est pas cher. Quand vous installez à Montpellier, vous avez besoin d'adresse. Donc voilà, on est sur les réseaux sociaux, on est sur Internet, on est partout. Mais un petit guide comme ça, c'est pratique, c'est utile et ça rend des services.
2: Est-ce que vis-à-vis de l'étranger, Ce guide, on peut le trouver n'importe où aussi. On peut le commander de l'étranger via Internet.
3: Donc, on fait 800 guides dans le monde. On fait tous les pays du monde presque. On fait des guides de tourisme, de départements, de régions, de villes. Enfin, voilà, on est le premier éditeur de guides en France aujourd'hui.
2: Alors, ceux qui n'y sont pas dans le guide, est-ce qu'ils n'essayent pas un peu de vous téléphoner, d'envoyer des
3: messages? Ils peuvent être sur Internet. Puis bon, oui, ils nous contactent. Ils nous contactent, beaucoup nous contactent. Ils nous disent, voilà, je viens d'ouvrir un restaurant, j'aimerais être sur le Petit Futé, est-ce que vous pouvez venir le tester,
2: hein? Et c'est le sigle qui s'affiche quand le restaurant est présent.
3: Exactement.
2: Très bien. Merci encore de votre invitation et de votre joli petit guide, monsieur. Et donc, voilà, c'était la présentation ici à la presse et aux personnes importantes de Montpellier, du Petit Futé de Montpellier, City Book 2026, les quartiers pas à pas, les meilleurs rapports qualité-prix, les coups de cœur du Petit Futé. Il est clair que si vous voulez, bien entendu, comme nous a dit Tristan, le directeur du Petit Futé, trouver un restaurant ou aller boire un thé, un café, manger plaisir, aller sur les marchés, des paniers gourmands, des saveurs, des spécialités, les cuisines, des bonnes tables, plus derrière le patrimoine aussi, visiter Montpellier, les agendas, les festivals. Donc en effet, vous trouverez tout ce qui est important, tout ce qui est intéressant et tout ce qui est facile à décrypter. Donc on remercie encore une fois Tristan, le directeur du Petit Futé Montpellier, d'avoir invité à cette manifestation de découverte de son Petit Futé Montpellier City Book 2026 et à très très vite sur Radio Aviva. Merci.
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Bélier, faites vos comptes et préparez un budget pour les semaines à venir. Taureau, renouez le dialogue avec votre partenaire pour obtenir un modus vivendi au sein de votre couple. Gémeaux, discutez avec votre partenaire. Vous trouverez des solutions à vos problèmes de communication. Cancer, vous êtes un as de la communication. Vous vous adaptez parfaitement aux gens et aux circonstances. Lion, vous maintenez une bonne entente au sein de votre foyer. L'ambiance est détendue. Vierge, si vos nuits sont agitées, buvez des infusions pour vous décontracter. Balance, belle configuration astrale qui vous redonne un coup de fouet, vous en aviez bien besoin. Scorpion, vous êtes sur la même longueur d'onde que votre conjoint. Vous savourez la vie à deux en parfaite harmonie. Sagittaire, vous roucoulez tendrement dans votre nid douillet à l'écoute des moindres désirs de votre moitié. Capricorne, la roue tourne en votre faveur. Vous retrouvez votre allant pour donner une nouvelle orientation à vos entreprises. Verseau, vous êtes motivé. Profitez-en pour dévoiler vos atouts, vous remporterez la partie haut la main. Poisson, votre potentiel énergétique est en hausse, vous vous sentez mieux avec un moral au top.

c'est l'événement astronomique de l'été. Comment bien vous équiper pour regarder l'éclipse solaire du 12 août ? C'est une première depuis 1999. Une éclipse solaire sera visible en Europe le 12 août prochain. En fin de journée, elle atteindra son point maximum entre 20h15 et 20h30. L'éclipse ne sera pas totale, mais 90% du disque solaire sera tout de même masqué quelques minutes, avec un maximum d'occultation dans le sud-ouest. Un phénomène rare que vous ne pourrez observer qu'avec des lunettes homologuées, ce risque de dommage irréversible pour vos yeux. Vous avez déjà peut-être d'ailleurs prévu vos lunettes pour être sûr de leur qualité. Elles doivent avoir la certification ISO 12312-2. Elles ne doivent pas présenter de rayures, de trous ni de déformations. Ces lunettes ne doivent pas non plus être combinées à un autre appareil optique comme un télescope. Toutes les méthodes artisanales sont également à bannir. Ces lunettes peuvent être achetées en pharmacie ou chez votre opticien. Certaines enseignes proposent même des lunettes homologuées gratuitement. L'absence de protection pourrait avoir de sérieuses conséquences sur votre vision. Quelques secondes d'exposition au soleil peuvent suffire à griller une partie de la rétine où se forment les images. Le risque est d'autant plus important lors d'éclipses partielles car une partie du disque solaire sera encore visible. Prudence aussi chez les enfants. Surveillez bien qu'ils portent les lunettes du début à la fin de l'éclipse. Ils peuvent être tentés de regarder par-dessus ou à côté, mais sont encore plus sensibles aux UV que les adultes. Notez enfin que malgré ces indications, si vous constatez une baisse de votre vision après avoir observé l'éclipse, une déformation des images ou des taches sombres, consultez d'urgence un ophtalmologiste.

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2: Bonjour à toutes et à tous. Ce matin, le ciel est bleu. Météo France annonce des températures chaudes de 27 degrés à 7 et à Montpellier. On dit qu'il fait 24 degrés à Bédarieux. Cet après-midi, le soleil continuera de taper et on attendra les 33 degrés à Olonzac et à Lodève. Pour plus de fraîcheur, rendez-vous à 7. Je vous souhaite de passer une belle journée à l'écoute des programmes de Radio Aviva.

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1: Bonjour à toutes et à tous et bienvenue dans les rendez-vous de l'emploi. Et comme tous les jours, je vous propose 3 offres d'emploi accessibles sur le site France Travail. La première est un poste de standardiste support client à Latte. Pour ce CDI de 35 heures, vous serez en charge de répondre aux appels téléphoniques, qualifier et orienter les appels, ainsi que de prioriser les demandes et les emails. Vous devez savoir organiser votre travail selon les priorités et les objectifs. Les débutants sont acceptés. Le numéro de l'offre 211 RSWP. La deuxième proposition est un poste de chauffeur accompagnateur, chauffeuse accompagnatrice de personnes à Prades-le-Lez. Pour ce CDI de 35 heures, vos missions. Vous accompagnerez les enfants en situation de handicap de leur domicile à leur structure et inversement. Les débutants sont acceptés. Il est demandé de faire preuve d'empathie, de rigueur et de précision. Le numéro de l'offre 211 QXHM. La troisième offre est un poste d'hôte hôtesse de caisse au CRES. Pour ce CDI de 36h45, vous serez chargé de l'encaissement, d'accueillir avec courtoisie et professionnalisme les clients ainsi que d'assurer la fluidité du passage en caisse. Les débutants sont acceptés. Pour ce poste, il faut faire preuve de rigueur et de précision. Voilà, c'est tout pour ces rendez-vous de l'emploi et je vous souhaite du courage dans vos recherches. À bientôt sur Radio Aviva.
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1: Bonjour à toutes et à tous et bienvenue dans votre agenda. Voici les événements et les sorties à venir. Tous les week-ends, passez un moment convivial au Théâtre Beaux-Arts Tabar. Retrouvez des spectacles issus du Festival d'Avignon et les artistes toujours plus talentueux. La soirée ne s'arrête pas là, la buvette du théâtre vous propose de partager un bon moment avec les artistes. Profitez du tarif Youth pour assister à certains spectacles à seulement 6 euros. Et vous pouvez vous aussi monter sur scène. Des stages sont proposés tout l'été pour vous faire découvrir l'univers du théâtre. Montez au sommet de la tour Urban 5 et admirez la vue à couper le souffle. De là-haut, vous pourrez voir les Jardins des Plantes, le Pic Saint-Loup ou encore le Corum. Venez également découvrir l'intérieur de la cathédrale Saint-Pierre, la seule église médiévale de Lécussion ayant survécu aux guerres de religion. Les visites guidées sont organisées par l'Office de Tourisme. Toutes leurs informations sont sur leur site internet. Pour plus de fraîcheur, rendez-vous à la grotte de Clamouse. Située dans les gorges de l'Hérault, elle abrite de rares cristaux d'aragonite. Un voyage hors du temps qui vous fera découvrir la richesse de notre département. Des guides passionnés vous expliquent l'histoire de la grotte. La visite est proposée à partir de 13,50 euros. Et pour plus d'aventures, vous pouvez tester le Spéléoparc et l'Escape Game. Première fois, première photo. C'est le nom de la nouvelle exposition du pavillon populaire. Jusqu'en novembre 2026, le musée célèbre l'esprit pionnier de la photographie. Des premiers clichés de grands photographes aux inventions insolites, la visite est l'occasion de plonger dans 200 ans d'histoire. Rendez-vous au pavillon populaire de l'esplanade Charles de Gaulle, la visite est gratuite. On termine l'agenda avec un peu de sport. À seulement 30 minutes de Montpellier, nous vous proposons de découvrir les anciens salins. À Villeneuve-les-Maguelones, un circuit de vélo vous permet de faire un tour de 13 km. En 2h30, vous pourrez voir des salins datant de l'Empire romain qui ont servi jusqu'en 1969. Et si vous êtes chanceux, vous pourrez même voir un groupe de flamants roses. C'était l'agenda des sorties de Radio Aviva. Nous vous rappelons que nos auditeurs, membres du club Aviva, peuvent recevoir les informations sur les invitations disponibles pour les spectacles de nos partenaires. Alors à bientôt sur Radio Aviva.

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1: Bonjour à tous. Un retour à la maison compliqué. Hier en Gironde, de nombreux habitants du Porge ont pu regagner leur logement après le méga-feu. L'incendie a détruit 183 habitations. Des campings ont aussi reçu l'autorisation de rouvrir alors que le feu est fixé depuis plusieurs jours. Dans le Var, la situation est stabilisée mais reste problématique selon le préfet. Le feu du Gros-Bessillon mobilise encore 1500 sapeurs-pompiers. Le Var qui reste en vigilance orange canicule, tout comme 15 autres départements dans l'est de la France, du territoire de Belfort à la Corse. Cette nuit, on a relevé des températures supérieures à 20 degrés dans les Alpes-Maritimes ou encore dans le Jura. Hier soir, la vigilance orange aux orages a été levée dans le sud-ouest. Deux randonneurs de 14 et 21 ans ont été touchés par la foudre dans les Hautes-Pyrénées dans l'après-midi. Ils marchaient sur le chemin du GR10 à Cotteret. Ils ont été héliportés vers l'hôpital de Tarbes, leur pronostic vital engagé. Que s'est-il passé ? À Marseille, un bébé de 2 ans a été retrouvé mort dimanche soir, pendu au fil d'une persienne après sa sieste. Les premiers éléments laissent à penser un accident, selon la police. Le couple ainsi qu'une adolescente ont été placés en garde à vue. Les témoignages de la mère et du conjoint ne seraient pas en adéquation. C'est l'adolescente qui a donné l'alerte. Les ministres de l'Intérieur des 27 en visioconférence. Aujourd'hui, Laurent Nunez et ses homologues, membres de l'Union européenne, vont évoquer la crise de Ceuta. Depuis jeudi dernier, 60 000 migrants venus du Maroc ont tenté de rejoindre par la mer l'enclave espagnole qui borde le détroit de Gibraltar. Au moins 72 sont décédés, notamment par noyade. Lors de cette réunion, un renforcement de soutien à Frontex, agence chargée de la surveillance des frontières, pourrait être évoqué. Et puis en sport, les premières surprises déjà sur ce Tour de France femmes. Hier, c'est Sigrid Hoeksett qui a créé l'exploit en s'imposant seule à l'issue de cette troisième étape dans les montagnes. La jeune athlète norvégienne enfile le maillot jaune pour la suite du Tour. Aujourd'hui, quatrième étape contre la montre entre Gevrey-Chambertin et Dijon. Voilà pour l'actu. Très bonne matinée à tous.

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1: Bonjour à toutes et à tous. Ce matin, le ciel est bleu. Météo France annonce des températures chaudes de 27 degrés à 7 et à Montpellier. On dit qu'il fait 24 degrés à Médarieux. Cet après-midi, le soleil continuera de taper et on attendra les 33 degrés à Olonzac et à Lodève. Pour plus de fraîcheur, rendez-vous à 7. Je vous souhaite de passer une belle journée à l'écoute des programmes de Radio Aviva.

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1: Un nouvel album pour accompagner une tournée, on parle de Stray Kids aujourd'hui dans Backstage. Le phénomène K-pop Stray Kids est de retour en ce début du mois d'août. Le groupe revient sur le devant de la scène musicale avec un tout nouvel album avant une grande tournée mondiale intitulée This and That. Ce projet était très attendu par l'ensemble des fans. Bon, par contre, il n'y a pas beaucoup de morceaux à découvrir et à écouter. Seulement 8 titres sont présents à l'intérieur, dont le morceau Run It, dévoilé il y a quelques semaines déjà à la fin du mois de juin. Une première étape donc avant le Run It World Tour, une grande tournée mondiale. Alors que la précédente tournée a permis au groupe de se produire dans 35 villes, rien que ça, et de réaliser près d'une soixantaine de concerts.

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1: Bonjour à toutes et à tous et bienvenue sur Radio Aviva, le 88 FM, radio-aviva.com pour nous retrouver en DAB+ et sur notre site internet. Je suis aujourd'hui à distance avec Manuela Vargas, qui est donc la présidente de l'association du refuge cheval, qui est basée dans le Gard et, comme son nom l'indique, joue le rôle d'un refuge pour donc tous les équidés. Bonjour à vous.
2: Bonjour.
1: Merci à vous de répondre à mes questions aujourd'hui pour présenter votre association d'une part, mais aussi votre programmation estivale, tout ce qui va se passer pendant le mois d'août, au sein de votre refuge. Mais voilà, une première question va porter sur ce que vous représentez aujourd'hui, sur votre rôle dans cette association. Aujourd'hui, quand on entend parler donc du refuge cheval, qu'est-ce que ça veut dire et qu'est-ce que c'est en fait que ce refuge ?
2: Alors, le refuge cheval est un refuge qui a été créé il y a plus de 30 ans par Paula Loïs et qui a pour vocation de sauver et d'accueillir des chevaux issus de maltraitance ou d'abandon. Et aujourd'hui, nous hébergeons 140 pensionnaires, enfin protégés plutôt, qui peuvent reprendre leur souffle, qui peuvent commencer une nouvelle vie et dans les situations où c'est possible, trouver une nouvelle famille à l'adoption.
1: C'est qu'on ne se rend pas trop compte de la situation, mais aujourd'hui, vous retrouvez beaucoup de ces animaux-là abandonnés ?
2: Alors, quand on parle d'abandon, c'est souvent les propriétaires eux-mêmes qui nous contactent parce qu'ils ont des soucis de santé, des soucis financiers, enfin voilà, des soucis de vie qui font qu'ils ne peuvent plus garder leurs équidés. Mais par contre, quand on parle de maltraitance, c'est souvent des chevaux qui sont livrés à eux-mêmes, qui n'ont rien à manger, et donc ils peuvent être dans des états catastrophiques.
1: Comment ça se passe donc dans ces cas-là ? En fait, vous les récupérez comment ? Parce que s'ils sont maltraités, ils sont encore sous la propriété donc de la personne. Comment ça se passe ?
2: Tout à fait. Donc là, il y a une enquête officielle qui est menée soit par les services vétérinaires de l'État, soit par la gendarmerie. Et nous sommes ensuite habilités à les récupérer.
1: Et donc, une fois que vous les récupérez, qu'est-ce qui se passe ? Alors qu'il y a des soins, je pense, qui sont prodigués, il y a un accompagnement qui est fait, il y a tout un travail avec l'animal qui est réalisé, non ?
2: Tout à fait. Alors, la première étape, c'est souvent de les remettre en état physique, de les soigner, de leur faire voir un dentiste, un vétérinaire, de leur donner une alimentation adaptée pour remettre tout le système digestif en route. Et donc, ce travail-là prend bien sûr du temps. Et une fois que cette étape-là est en route, on va dire, et que l'animal reprend des forces, à ce moment-là, on va travailler sur la mise en confiance.
1: Aujourd'hui, vous êtes donc à 142, c'est ça ?
2: C'est ça.
1: Voilà. Aujourd'hui, qu'est-ce que ça représente ? C'est beaucoup. Vous êtes en manque de place. Voilà. Où en est la situation de l'association aujourd'hui ?
2: Alors, quand on parle de place, nous, c'est pas forcément la place, la surface, le souci. C'est les finances. Parce que nous sommes une association. Nous avons besoin d'être connus et reconnus, d'être soutenus. Donc, c'est plus ce qui détermine nos actions.
1: C'est-à-dire, donc, aujourd'hui, vous êtes donc en manque de moyens. Et si oui, pourquoi ? Quelles actions, je veux dire ?
2: Actuellement, nous ne faisons plus de sauvetage. Nous veillons sur nos 140 équidés, car plus de 100 ont passé les 20 ans. Donc, 20 ans, ça correspond à peu près à l'âge de la retraite. Donc, nous sommes plus un EHPAD actuellement qu'un refuge pour jeunes chevaux. Et donc, ça demande des soins particuliers, des alimentations spécifiques, des traitements au quotidien. Et tout ça, ça a un coût.
1: Aujourd'hui, donc, vous êtes, on rappelle bien sûr, une association, l'association Cheval, donc pour centre d'hébergement d'équidés vétérans, l'antenne du Languedoc, bien sûr. Il y a des salariés, il y a des bénévoles. De quoi est composée l'association aujourd'hui ?
2: L'association est composée de 2 salariés pour assurer le quotidien et repose ensuite effectivement sur le bénévolat. C'est vraiment le bénévolat qui détermine tout ce qu'on peut faire.
1: Il y a une chose importante aussi que j'ai vue sur votre site internet. On peut aujourd'hui encore d'ailleurs parrainer un animal.
2: Tout à fait.
1: Comment ça marche ?
2: Le parrainage, c'est un petit contrat, je n'aime pas trop ce mot, mais un petit contrat qu'on signe ensemble qui peut en fait donner l'opportunité à des personnes qui veulent nous soutenir, qui veulent avoir un lien privilégié avec un cheval sans avoir les moyens de devenir propriétaire, d'établir ce lien justement, de venir s'en occuper ou s'ils sont loin, d'avoir des nouvelles par des photos, des vidéos régulièrement.
1: Et vous, qu'est-ce que ça vous apporte, je veux dire, pour vous, l'association, en fait ?
2: Nous, ça nous apporte des fonds, même si le parrainage, c'est à partir de 20 euros par mois. Donc, ce ne sont pas des fonds énormes, mais c'est quelque chose de régulier qui apporte de la stabilité. Et c'est aussi, un moyen de faire connaître l'association, de créer des moments. Nous avons créé depuis l'an dernier la journée des parrains. Donc, c'est aussi des moments de partage pour parler du refuge et de nous protéger.
1: Manuela Vargas, vous êtes donc la présidente de l'association Cheval, donc de l'antenne Languedoc. Aujourd'hui, vous êtes aussi ici pour nous présenter votre programmation en fait, estivale. Il y a deux dates pour le mois d'août. Est-ce qu'on pourrait en dire plus à nos auditeurs et auditrices?
2: Tout à fait. Alors, la première date, ce serait le 12 août, donc le soir de l'éclipse. Nous avons organisé une soirée cosmique entre ciel et chevaux. Donc, l'idée, c'est de pouvoir profiter, on va dire, de ce moment de l'éclipse pour parler un petit peu de comment le cheval appréhende le monde. Donc, comment il voit, comment il vit les choses. Et de passer un moment, bien sûr, autour de l'éclipse et de partager ensuite un repas ensemble.
1: Ça, c'est pour donc le 12 août. Et comment est-ce qu'on y participe? Comment ça se passe pour les inscriptions, peut-être?
2: Donc, les inscriptions peuvent se faire via Hello Asso. Nous avons donc une billetterie en ligne. Et par contre, il est important de penser à apporter vos lunettes d'éclipse.
1: Eh oui, effectivement, c'est important. Si vous ne les fournissez pas, c'est bien de le préciser, parce que ça peut se révéler dangereux. Et une deuxième date pour la fin août?
2: Voilà, le 28 août. Donc là, on est sur une soirée intuitive, puisque c'est une conférence organisée avec Peggy Reboul, qui fait de la communication animale, et qui viendra sur le refuge parler donc de la communication animale et réaliser un atelier de guidance pour se connecter télépathiquement à un animal mystère.
1: Alors, c'est-à-dire guidance et se connecter télépathiquement, ça veut dire quoi concrètement?
2: C'est-à-dire réussir en fait à établir un lien de communication avec un animal non identifié du refuge pour ne pas biaiser en fait les idées qui peuvent être préconçues et réussir en fait à échanger là-dessus.
1: Et donc ça va apporter quoi à ceux qui participent? En fait, c'est pour je demande ça pour donner une image en fait à ceux qui nous écoutent. Pourquoi ce serait intéressant en fait qu'ils viennent participer à cette soirée-là, donc du 28 août, en plus de la conférence d'ailleurs?
2: Alors, Peggy Reboul est quelqu'un de reconnu dans le milieu de la communication animale, donc c'est déjà une occasion de pouvoir la rencontrer, de pouvoir discuter avec elle des livres qu'elle a écrits, notamment La Voix du Cheval. Et ça peut être une porte d'entrée pour ceux qui veulent découvrir la communication animale également.
1: Tout simplement, merci à vous. En tout cas, Manuela Vargas, est-ce que vous aurez un dernier mot à nos auditeurs et auditrices qui nous écoutent par rapport non seulement votre association Cheval, je rappelle donc pour Centre d'hébergement d'équidés vétérans, donc pour l'antenne Languedoc qui est donc basée dans le Gard. Un dernier mot sur ça, mais aussi un dernier mot par rapport à votre programmation. Comment est-ce qu'on la retrouve de manière plus générale en fait?
2: Alors, n'hésitez pas à nous suivre sur les réseaux. Nous sommes sur Facebook, nous sommes sur Instagram. Vous pourrez donc voir notre quotidien. Vous pouvez retrouver effectivement les liens pour les inscriptions à nos estivales. Et n'hésitez pas à faire parler de nous. C'est toujours c'est toujours avec plaisir. Venez visiter le refuge. Nous sommes disponibles pour échanger, pour faire connaître notre association.
1: Et vous êtes donc basé à Stalendre dans le Gard. Donc c'est au domaine du Valat de Ramel, c'est ça?
2: C'est ça.
1: Voilà. Merci à vous, en tout cas, Manuela Vargas, merci pour vos réponses et de la présidente de l'association. Cette émission est à présent terminée. Je vous propose de la réécouter au format podcast sur notre site internet radio-avia.com. Et à très vite sur le programme.
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2: Bonjour à toutes et à tous. Ce matin, le ciel est bleu. Météo France annonce des températures chaudes de 27 degrés à 7 et à Montpellier. On dit qu'il fait 24 degrés à Médarieux. Cet après-midi, le soleil continuera de taper et on attendra les 33 degrés à Olonzac et à Lodève. Pour plus de fraîcheur, rendez-vous à 7. Je vous souhaite de passer une belle journée à l'écoute des programmes de Radio Aviva.

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1: Jean-François Galtou, bonjour.
2: Bonjour madame.
1: Alors vous êtes auteur et éditeur et vous venez nous présenter Rendez-vous au Bain-Pommer. Alors expliquez-moi l'explication de ce Bain-Pommer déjà. Et je crois que ça se passait à Avignon.
2: Oui, alors les bains Pommer sont des bains publics qui ont été créés par la famille Pommer à la fin du 19e siècle et qui ont perduré en l'état jusqu'en 1972 et qui ont été maintenus en état jusqu'au début des années 2000 avant que l'héritière madame Elisabeth Pommer trouve un arrangement avec la ville d'Avignon pour en faire un musée. Et donc mon travail de romancier en collaboration avec Alexandre Bretinière, qui est le photographe qui a pris les photos qui sont dans ce livre, était de raconter une histoire. J'avais quartier libre pour l'histoire, mais qui devait se situer, dont une partie devait se situer autour des bains Pommer à Avignon.
1: Alors, c'est une histoire évidemment que nous n'allons pas dévoiler. Cependant, quand même, vous allez nous mettre un peu sur la voie.
2: Oui, alors moi j'ai choisi de raconter une histoire qui se déroule pendant le premier festival d'Avignon en septembre 1947, quand Jean Villard et sa troupe sont arrivés pour présenter trois pièces de théâtre. Et donc voilà, j'ai situé le cadre à Avignon pendant le festival, bon, qui ne s'appelait pas festival à l'époque, ça s'appelait une semaine d'art en Avignon, qui était vraiment un projet à deux ans après la fin de la guerre complètement fou, puisque tout le monde a mis la main à la pâte, les Avignonnais, la mairie, l'armée a construit des scènes, etc. Donc c'était vraiment la renaissance du théâtre, en fait, après les années terribles. Et donc j'ai choisi de situer l'action à ce moment-là, dans cette ville d'Avignon.
1: Alors Jean Villard et sa troupe s'apprêtent à jouer Richard II dans la cour d'honneur du Palais des Papes. Donc c'est le premier festival et un homme aux abois débarque en ville. Ça, c'est un homme mystérieux.
2: Oui, c'est un homme tout à fait mystérieux dont on ne sait pas. D'ailleurs, on l'appelle notre homme dans le livre pendant assez longtemps. On ne sait pas trop d'où il vient, ce qu'il fait. Enfin, manifestement, il a des gens à ses trousses. Et il a eu des consignes. Bon, il vient manifestement du Massif Central via le Puy-en-Velay. Enfin, on ne sait pas trop d'où il vient. Alors, il prend une chambre dans un hôtel qui s'appelle l'Auberge de France, qui n'existe plus à Place de l'Horloge. À Avignon, et par le hasard, c'est le même hôtel qui hébergera les comédiens de Jean Villard. Alors il a une des consignes qui sont de se présenter au dit Bain Pommer tous les soirs à 18h, où quelqu'un est supposé le contacter pour faciliter sa fuite ou sa cavale. On ne sait pas exactement ou quoi ou qu'est-ce.
1: Et alors, il y a un personnage féminin, Jeanne.
2: Oui, alors dans cet hôtel, il fait la connaissance un matin à la salle du petit-déjeuner d'une comédienne, toute jeune comédienne qui a 19 ans, qui s'appelle Jeanne, qui se prend au début d'amitié pour cet homme qui, par ailleurs, parle très très peu parce qu'elle ne le sait pas, on ne le sait pas, mais ça je peux le dévoiler, il a une terrible blessure à la gorge, donc il a un peu perdu la parole, donc il y a une espèce de non-dialogue, mais une complicité qui s'installe entre... On s'aperçoit que c'est un homme, a priori, éduqué, étranger, et donc elle l'invite à venir voir les pièces. Il sympathise, bon, j'en dis pas plus, et voilà, il y a une histoire dans l'histoire.
1: Alors, c'était étonnant, parce que c'est une troupe théâtrale, donc il doit parler, et cet homme est incapable de parler. Il y a quand même une altérité entre les uns et les autres.
2: Oui, je crois que c'est un peu fait exprès. D'un côté... Bon, lui est presque muet. Bon, il peut prononcer des sons, mais enfin, il peut pas dire grand-chose. Enfin, il peut parler, mais ça lui fait un mal de chien. Et bon, on apprendra un peu plus tard dans le livre que ça résulte d'une blessure par balle. Donc, les choses se corsent, si je puis dire. Mais pour répondre à votre question, oui, cette espèce de dichotomie entre son silence et puis le fait que bon, les pièces sont jouées avec le texte, et on s'aperçoit que c'est un homme qui a effectivement était au théâtre lui-même, voilà, avant la guerre, dans le pays d'où il vient, et Donc voilà, il apprécie beaucoup de retrouver un peu de douceur, en fait, un peu d'humanité après toutes ces années, puisque on va découvrir assez rapidement que son cheminement depuis la guerre d'Espagne, où manifestement il était jusqu'à la fin de la Deuxième Guerre mondiale, n'a pas été de tout repos.
1: Alors c'est un personnage très riche, puisqu'il a fait la guerre d'Espagne, il a voyagé, et il se retrouve donc à Avignon.
2: Oui, il se retrouve coincé, en fait, il est un peu en rupture de banc. Je ne peux pas en dire beaucoup plus, mais bon, c'est une rupture de banc qui a trait quand même avec son pays d'origine. Pour donner un indice à vos auditeurs, qui s'appelle Anton. Voilà, donc ça donne une petite ouverture. Et donc, les revirements politiques et puis ses propres revirements, je crois qu'il a décidé à un moment donné de changer de vie. Mais avec son passé, on ne change pas de vie aussi facilement. Donc voilà, il y a aussi un arrière-plan politique à ce livre, en filigrane, mais un peu plus qu'en filigrane vers la fin, puisque bon, il y a toutes les errances qui ont résulté de pendant et après la Deuxième Guerre mondiale, et l'Est et l'Ouest, etc., etc.
1: Alors c'est effectivement un roman fictif, bien sûr, une fiction, mais en même temps une histoire policière qui est très bien menée, puisqu'on arrive à se demander tout au long de la lecture que se passera-t-il, comment est-ce que ça va se faire, etc.
2: Oui, c'est ça. C'est pas un vrai polar. Bon, bien qu'il y a quand même un peu de violence dans ce texte, mais c'est plutôt un roman à suspense, mais peut-être un roman plus d'espionnage, un peu à la mode de Le Carré, toute modestie mise à part. Oui, l'idée on visite Avignon, on est en Avignon, comme cet homme et comme cette Jeanne dont on peut deviner, là je donne un autre indice à vos auditeurs, qu'il s'agit de Jeanne Moreau, puisque Jeanne Moreau, j'ai découvert ça dans mes recherches, a joué dans les trois premières pièces d'Avignon. Jeanne Moreau, 19 ans, a joué des rôles, bon pas les premiers rôles bien entendu, mais a joué des rôles dans chaque pièce, et donc c'était aussi un hommage à Jeanne Moreau que j'avais vu dans la cour d'honneur du Palais des Papes, parce que j'ai moi-même habité à Avignon il y a quelques années, un grand moment. Et donc voilà, c'était de mettre deux personnages, cette Jeanne et ce Anton face à face, c'était intéressant.
1: Merci Jean-François Galtou pour ce rendez-vous au Bain Paumère que vous avez édité, édition Marion Charlet.
2: Merci à vous.
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1: de Jacques Prévert, chanson du geôlier. Où vas-tu, beau geôlier, avec cette clé tachée de sang? Je vais délivrer celle que j'aime, s'il en est encore temps, et que j'ai enfermée tendrement, cruellement, au plus secret de mon désir, au plus profond de mon tourment, dans les mensonges de l'avenir, dans les bêtises des serments. Je veux la délivrer, je veux qu'elle soit libre, et même de m'oublier, et même de s'en aller, et même de revenir et encore de m'aimer, ou d'en aimer un autre, si un autre lui plaît. Et si je reste seul, et elle en allait, je garderai seulement, je garderai toujours, dans mes deux mains, en creux, jusqu'à la fin des jours, la douceur de ses seins modelés par l'amour.
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2: Bonjour à toutes et à tous et bienvenue dans votre agenda. Voici les événements et les sorties à venir. Tous les week-ends, passez un moment convivial au Théâtre Beaux-Arts Tabar. Retrouvez des spectacles issus du Festival d'Avignon et les artistes toujours plus talentueux. La soirée ne s'arrête pas là, la buvette du théâtre vous propose de partager un bon moment avec les artistes. Profitez du tarif Youth pour assister à certains spectacles à seulement 6 euros. Et vous pouvez vous aussi monter sur scène. Des stages sont proposés tout l'été pour vous faire découvrir l'univers du théâtre. Montez au sommet de la tour Urbaine 5 et admirez la vue à couper le souffle. De là-haut, vous pourrez voir les Jardins des Plantes, le Pic Saint-Loup ou encore le Corum. Venez également découvrir l'intérieur de la cathédrale Saint-Pierre, la seule église médiévale de l'Écusson ayant survécu aux guerres de religion. Les visites guidées sont organisées par l'Office de Tourisme. Toutes leurs informations sont sur leur site internet. Pour plus de fraîcheur, rendez-vous à la grotte de Clamouse, située dans les gorges de l'Hérault. Elle abrite de rares cristaux d'aragonite. Un voyage hors du temps qui vous fera découvrir la richesse de notre département. Des guides passionnés vous expliquent l'histoire de la grotte. La visite est proposée à partir de 13,50 €. Et pour plus d'aventures, vous pouvez tester le Spéléoparc et l'Escape Game. Première fois, première photo. C'est le nom de la nouvelle exposition du pavillon populaire. Jusqu'en novembre 2026, le musée célèbre l'esprit pionnier de la photographie. Des premiers clichés de grands photographes aux inventions insolites, la visite est l'occasion de plonger dans 200 ans d'histoire. Rendez-vous au pavillon populaire de l'esplanade Charles de Gaulle, la visite est gratuite. On termine l'agenda avec un peu de sport. À seulement 30 minutes de Montpellier, nous vous proposons de découvrir les anciens salins. À Villeneuve-les-Maguelones, un circuit de vélo vous permet de faire un tour de 13 km. En 2h30, vous pourrez voir des salins datant de l'Empire romain qui ont servi jusqu'en 1969. Et si vous êtes chanceux, vous pourrez même voir un groupe de flamants roses. C'était l'agenda des sorties de Radio Aviva. 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
1: Bonjour à tous. Un nouvel incendie dans la Drôme. Depuis hier après-midi, il a déjà parcouru près de 110 hectares près de la commune de Bellegarde en Diois. Un hameau a été évacué de manière préventive. Le feu s'est déclaré en bordure d'une piste forestière. Dans le Var, le feu ne progresse plus. La prudence reste de mise, selon le préfet, qui assure que cette nuit, les près de 1000 pompiers ont continué le traitement des lisières dans le Gros Bessillon. En Gironde, les habitants évacués ont pu regagner leur logement. Hier, au Porge, 183 habitations ont été détruites par les flammes. Les appels à la solidarité se multiplient pour venir en aide aux sinistrés, mais attention, la mairie de Corinth dans le Var met en garde contre des appels aux dons frauduleux. La collectivité est en train de mettre en place un dispositif de récolte de dons, mais elle ne réalisera pas de démarchage, précise la commune sur les réseaux sociaux. A noter que la région Île-de-France va se constituer partie civile après l'information judiciaire ouverte pour l'incendie de Fontainebleau. Le feu a ravagé 2000 hectares du massif forestier. Dans l'actualité aussi, si les orages ont balayé la France hier soir dans le sud-ouest, la vigilance orange aux orages a été levée vers 22h. Dans les Hautes-Pyrénées, deux randonneurs ont été frappés par la foudre, un enfant de 14 ans et un jeune homme de 21 ans. Ils arpentaient le GR10 près de Cotteret. Ils ont été héliportés vers l'hôpital de Tarbes. Leur pronostic vital est engagé. En Russie, on compte 5 morts et plusieurs blessés après une attaque de drones ukrainiens depuis ces dernières semaines. L'Ukraine conduit des attaques aériennes sur la Russie. Le Tour de France Femmes avec la quatrième étape aujourd'hui, un contre-la-montre de 21 km depuis Gevrey-Chambertin jusqu'à Dijon. Hier, c'est la Norvégienne Sigrid Hoxhed qui a créé l'exploit en s'imposant seule à l'issue de la troisième étape dans les montagnes. Et puis en foot, une place en Ligue des Champions à aller chercher pour l'Olympique Lyonnais. Les Gones s'envolent à Prague ce soir pour défier le Sparta dans ce tour préliminaire des barrages. Le coup d'envoi du match aller est prévu ce soir à 20h. Voilà pour l'actualité. Très bonne journée à tous. We'll be right back.

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1: Bonjour à toutes et à tous, ce matin le ciel est bleu. Météo France annonce des températures chaudes de 27 degrés à 7 et à Montpellier. On dit qu'il fait 24 degrés à Médarieux. Cet après-midi, le soleil continuera de taper et on attendra les 33 degrés à Olonzac et à Lodève. Pour plus de fraîcheur, rendez-vous à 7. Je vous souhaite de passer une belle journée à l'écoute des programmes de Radio Aviva.

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1: Bonjour Didier Amoureux.
2: Bonjour madame, bonjour Radio Aviva.
1: Alors vous venez de présenter Nous les Guillem de Montpellier. Vous parlez des trois châteaux, des Guillem, de la Vierge Noire, et ceci entre 985 et 1206. Et cet ouvrage a été publié à Complicité.
2: Oui, exactement, aux éditions Complicité à Paris, et il est distribué et diffusé par Daudin, ce qui est très utile pour les libraires.
1: Très bien. Alors, vous allez donc nous parler de ces Guillem qui ont dominé Montpellier, qui ont dirigé Montpellier entre le 10e et le 13e siècle.
2: Ben, ils l'ont créé déjà, puisque le premier Guillem était un chevalier émérite. Il protégeait les biens du comte de Melguet et de Montferrand. Et le comte de Melguet et de Montferrand a voulu le récompenser et aussi s'attacher ses services. Et c'est la raison pour laquelle, dans les archives, nous avons, en 985, un acte de donation par le comte d'une colline caillouteuse, un clapas, qui s'appelait le Monte Pestelario. C'était théoriquement un manse, c'est-à-dire M-A-N-S-E, oui. Une exploitation agricole, mais en réalité, il y avait beaucoup de cailloux et quelques arbres. Alors, les arbres étaient utiles au Moyen-Âge pour bâtir les maisons, certes, mais il n'y avait pas de maison ici, il n'y avait que des cailloux. Et donc, Guillem Ier s'est trouvé, de ce fait, devenir un chevalier chasé, c'est-à-dire un chevalier avec des terres, alors que jusqu'à présent, il n'avait que ses armes et son courage. Et il a eu l'idée, très originale, de créer une ville sur le Monte Pestelario. Pour cette ville, il a eu l'ambition de faire venir des marchands de différents pays et de les attirer en les exonérant de taxes. Et il ne s'est pas limité à ça. Il a été aussi très ouvert, par exemple, aux médecins, souvent juifs, qui étaient pourchassés en Andalousie et qu'il a accueillis à Montpellier. Donc ça a apporté du savoir.
1: Toute la dynastie des Thibauts.
2: Voilà. Et petit à petit, la ville du Monte Pestelario est devenue Montpestlier, parce qu'il ne faut pas oublier que Montpellier était une ville occitane, une ville féodale qui n'appartenait pas au roi de France. Et cette ville a grossi au point de devenir une ville très commerçante, de plus en plus riche. Lorsque les difficultés avec les Génois et les Pisins ont été surmontées, parce qu'il y a eu ces difficultés-là néanmoins.
1: Alors je dois ajouter quand même que c'était une ville extrêmement tolérante, ce qui ne sera plus le cas lorsque Montpellier sera réuni à la couronne de France.
2: C'était absolument tolérant, et s'il ne faut citer qu'un exemple, que deux exemples, eh bien le premier c'est celui que j'ai dit, à savoir que dès Guillaume Ier, il a accueilli des marchands de tous les pays, des médecins juifs, des gens de tout pays, même des laboureurs de Maguelone sont venus habiter Montpellier parce qu'il y avait une sécurité procurée par l'enceinte et parce qu'il y avait des animations, il y avait des troubadours. Et la deuxième preuve de cette tolérance, c'est beaucoup plus tard, c'est en 1181, lorsque Guillem VIII a proclamé dans un édit un acte fondamental, celui par lequel l'enseignement de la médecine était libre. Il n'y avait pas de monopole. Contrairement à ce que des médecins qui l'exerçaient à Lunel, chez leurs amis Gossel, demandaient et qui lui faisaient des cadeaux pour l'obtenir, il n'a pas cédé. L'enseignement de la médecine était libre.
1: Et ce n'était plus un enseignement géré par les clercs, par l'Église.
2: Non, c'était la compétence qui prévalait. Il fallait avoir le diplôme, et puis après on pouvait être juif ou chrétien, on pouvait exercer. Mais il n'y avait pas de monopole.
1: Alors, vous avez dans votre livre l'occasion de parler de la vie quotidienne au Moyen-Âge, ce que peut-être les Montpelliérains ne connaissent pas très bien, et peut-être pourriez-vous nous éclairer.
2: Alors, la vie quotidienne au Moyen-Âge, elle a commencé, et c'est le premier château des Guillens, ce n'est pas connu ça, dans l'actuelle rue de l'Aiguillerie, précisément au numéro 28, qui est un hôtel particulier aujourd'hui. Il y avait, cette rue, elle ne s'appelait pas la rue de l'Aiguillerie.
1: Certes.
2: Elle s'appelait la rue Saint-Nicolas. La rue Saint-Nicolas, c'était la rue des drapiers. Les drapiers
1: Alors c'est le drap de laine, hein, faut dire.
2: C'est le drap de laine, et très vite, les Guyens ont accordé aux Montpelliérains le monopole de la teinture du drap de laine en rouge. Le rouge qui venait de la cochenille qui est fréquente sur les chaînes autour de Montpellier. Et cette teinture rouge a fait un malheur, de telle sorte que les marchands ont vendu les draps rouges sur les foires de Champagne au début, et après, quand le blocus a été levé, dans le Levant.

0: magnifique. Bon, alors, il faudrait peut-être voir un peu comment cette organisation se fait. Il y avait des corporations, je pense.
1: Il y avait des tas de corporations très organisées. Je vous ai cité les marchands, je vous ai cité les laboureurs, et puis sont apparus aussi les orfèvres. C'est pas par hasard s'il y a une rue de l'argenterie à Montpellier. Et puis sont apparus aussi les gens qui travaillaient le cuir. Vous savez qu'en bas de Montpellier, il y a un petit cours d'eau qui s'appelle le Verdanson. Et là, on tannait le cuir et ça sentait tellement mauvais qu'on l'appelait pas le Verdanson. On l'appelait le Merdanson. Donc il y avait ces corporations, et puis il y avait les laboureurs, j'en ai parlé, et puis il y avait des fripiers, parce qu'au Moyen-Âge, on s'habillait d'occasion. D'ailleurs, on revient aux sources, parce que rue de l'Aiguillerie, vous en trouvez beaucoup, ces fripiers. Il y avait tout ça.
0: C'était les merciers d'ailleurs, l'Aiguillerie.
1: Les merciers, absolument, mais aussi les friperies,
0: oui.
1: Qui étaient beaucoup plutôt sur la partie haut. Et puis il y avait l'église. Mais l'église, au Moyen-Âge, elle était surtout concentrée en haut de l'écusson. Il y a en haut d'écusson, en haut de la rue dite Saint-Guillain, sur la gauche, une rue de la Draperie Saint-Firmin. Eh bien, dans le coude que forme cette rue, on ne le voit plus maintenant, mais il y avait là l'église Saint-Firmin, qui était la paroisse, l'unique paroisse de Montpellier. Donc, le prieur s'enrichissait avec la dîme, s'enrichissait avec le livre des morts qui était amené sur le lit des morts, qui était amené sur leurs livres et leurs beaux bijoux et leurs beaux vêtements. Et c'est l'église Saint-Firmin qui commandait aux autres églises. Même si, très vite, Notre-Dame des Tables, qui était à la place de l'actuelle place Saint-Jaurès, hein, à cette époque-là, est devenue très très célèbre, très priée par les pèlerins qui ont commencé à venir, à traverser Montpellier, à venir prier à Montpellier, quand le tombeau de Saint-Jacques a été trouvé à Compostelle.
0: Et oui, on est sur le chemin de Compostelle.
1: Montpellier est devenu placé sur le chemin de Compostelle. Et puis, Guillain V et Guillain VI ont accueilli le pape. Le pape est venu prêcher la croisade. Et Guillain V et Guillain VI ont ramené de la croisade de saintes reliques. Et parmi ces saintes reliques, c'est Guillain VI qui a ramené celle-là. Il y a eu une statue de la Vierge en bois noir. La Vierge noire. Et la Vierge noire a été exposée dans l'église Notre-Dame des Tables. Et les pèlerins de tout pays sont venus prier la Vierge noire. Et les Montpelliérains ont fait des processions de la Vierge noire à condition que la paroisse Saint-Germain l'autorise. Ils ont fait des processions, les Montpelliérains priaient beaucoup la Vierge noire. Et c'est comme ça que Notre-Dame des Tables a été extrêmement connue. Et c'est pour ça aussi, pour cette raison-là, qu'entre les marchands de tout pays et les pèlerins de tout pays, sur les murs de Notre-Dame des Tables, sont venus s'adosser les tables des changeurs de monnaie. Et les changeurs de monnaie sont devenus parmi les premiers, les plus riches marchands de la ville, à telle enseigne que, lorsque beaucoup plus tard, c'est-à-dire à partir de 1204, des consuls sont apparus, les changeurs de monnaie étaient toujours élus consuls.
0: Alors oui, et même ces changeurs de monnaie avaient un banc sur lequel ils travaillaient, ils pesaient l'or, et c'est de là que vient le mot banque.
1: Absolument, absolument. Et ces changeurs venaient de tout pays. Donc Montpellier est devenu, grâce à cette ouverture générale, petit à petit, une ville très commerçante et très riche, mais il a fallu attendre un petit peu. Attendre quoi ? Guillain IV, donc très tôt, hein, vers 1040, a eu le projet stratégique d'ouvrir Montpellier sur la mer, et pour ça, de rendre le Lez navigable. Mais sa vie n'y a pas suffi, et il a fallu attendre Guillain VI pour que des pessières, des petits barrages, soient créés sur les affluents du Lez et que des bateaux à fond plat puissent descendre vers la mer, exporter les marchandises des marchands et importer d'autres marchandises. Ça n'a pas été sans mal, parce qu'évidemment, sur les affluents du Lez, il y avait des moulins et les propriétaires de moulins n'ont pas apprécié que l'eau ne vienne plus faire travailler leurs moulins et plusieurs d'entre eux ont fait la guerre à Guillain VI. En particulier, un chevalier du comte de Melgueil de Montferrand, Bernard Gandalmar. Mais bon, cet obstacle a été surmonté et le lest est devenu navigable. D'autant plus que Guillain V et Guillain VI se sont emparés des châteaux du comte de Melgueil à Latte et à Moguio. C'était stratégique. Et surtout à Moguio, parce qu'à Moguio, il y avait l'atelier monétaire du comte. Vous savez sans doute que le comte de Melgueil possédait aussi des mines de Villemagne, d'où on extrayait l'argent. Et de cet argent, il fabriquait la monnaie qu'on appelait le sol melgorien. Le sol melgorien, il avait cours sur toute la façade maritime et même jusque du côté de Rodez, de l'Aveyron. Donc le comte était très riche. Et alors il manquait quelque chose de tout ça, c'est que les Génois et les Pisins interrompent leur blocus de la mer. Eux, ils voulaient avoir le monopole du commerce sur mer. Alors il y a un épisode terrible pour Montpellier qui s'est passé en 1141. C'est que quand il allait examiner les pessières sur le Lest, Guillain VI, il est revenu avec ses chevaliers amis, les Anduses, les de Roquefeuille, tout ça. Et la porte d'Aubillon était fermée. La porte d'Aubillon, c'était la porte de la Comédie, en gros. Elle était fermée. Il fait le tour des murailles, toutes les portes étaient fermées, et il y avait des Montpelliérains armés sur les remparts qui lui disaient « Dehors, on vous veut plus, on veut des consuls, on veut gérer la ville. » Alors là, Guillain VI a fait appel à ses alliés. Parmi eux, il y avait des gens du coin, les Gaucelmes de Lunel, les Pelés d'Alès, les Anduses, les gens de Clermont, les Aragonais, les Francavelles, les Barcelonais. Et ils ont fait blocus. C'est-à-dire qu'ils ont assiégé Montpellier pendant 2 ans et demi, ils les ont affamés. Montpellier est mort de faim. Il s'est rendu. Et Guillain VI a repris la ville. Il a châtié les commerçants qui étaient à l'origine de la révolte. Seulement, il a payé le prix fort. Et le prix fort, c'est que le blocus maritime continue. Que les seuls Génois et Pisins puissent commercer et pas les marchands montpelliérains. Et il a fallu attendre encore les années 1060-1080, quand Guillain VII, qui était un grand diplomate, renégocie tout ça, et en particulier fasse jouer la concurrence entre Gênes et Pise. Et à ce moment-là, enfin, les premiers accords commerciaux ont pu être signés sur toute la mer, et vers l'an 1200, Montpellier avait des antennes commerciales à Tyr, par exemple. Et savez-vous où est Tyr aujourd'hui ?
0: Ah ben oui !
1: C'est au Liban.
0: C'est au Liban.
1: C'est au Liban. Mais donc, ils allaient jusque-là et Montpellier est devenue une ville très riche. Malheureusement, la richesse entraîne la convoitise. Et lorsque Guillain VIII a senti la mort approcher, il a réuni 2 conseils, un conseil de régence, parce que son fils Guillain IX n'avait que 15 ans, et il avait déclaré qu'il serait adulte à 25 ans. Donc conseil de régence. Et puis un conseil de guerre avec des grands seigneurs comme la famille Servien. Mais il y avait une grosse épine au pied de Guillain VIII, c'est qu'il s'était d'abord marié une première fois avec une princesse byzantine qui s'appelait Eudoxie Comnène, une princesse qui ne s'est arrêtée à Montpellier que pour faire escale sur sa galère luxueusement.
0: C'était la nièce de l'empereur de Byzance.
1: C'est ça.
0: Byzance, qui s'appellera plus tard, sans doute.
1: Voilà. Et cette nièce de l'empereur de Byzance était promise en mariage au grand roi d'Aragon, comte de Barcelone, Alphonse. Mais le voyage en mer est long et Alphonse, il n'était peut-être pas aussi pieux et aussi respectueux de ses engagements que ne l'ont chanté les troubadours. Entre-temps, il avait convolé en noces avec la fille du roi de Castille. Et donc, il a envoyé un messager à Guillain VIII, puisqu'ils étaient alliés, en le chargeant d'annoncer la mauvaise nouvelle à Eudoxie Comnène. Alors, Guillain VIII, qui était un beau bel homme, qui jouait de l'art, nous avons un médaillon le représentant jouant de l'art, a fait tout ce qu'il faut et...
0: Il devenait un bon fiancé.
1: Alors, il devenait un fiancé, tout au moins, et Eudoxie lui a quand même fait valoir qu'elle était princesse, et que lui, il était seigneur d'une petite seigneurie. Mais elle exigeait de se marier avec un contrat et que ce contrat prévoirait que l'enfant à naître serait, qu'il soit fille ou garçon, serait héritier ou héritière de toute la dynastie. Seulement, quand avec Eudoxie ça s'est mal terminé, elle s'est réfugiée au monastère d'Anian, et lui, il s'est cru libre. Alors, il a fait le joli cœur en Castille. Il a épousé Agnès de Castille. Ils ont eu 8 ou 9 enfants. Et il a rendu héritier son fils aîné avec Agnès. Sauf que le pape ne l'entendait pas de cette oreille. Pour le pape, ce mariage n'était pas légitime. Les héritiers étaient des bâtards. Et l'héritière de la dynastie, c'était Marie de Montpellier.
0: Alors, je laisse nos auditeurs lire l'ouvrage, qui est fort intéressant. Je vous remercie, Didier Amouroux, nous, les Guillemes de Montpellier, que vous avez publié chez Complice.
1: Et qui est disponible dans les bonnes librairies, en particulier chez Gibert, sur le stand de lequel je la dédicace aujourd'hui et encore demain, toute la journée, à la Comédie du Livre. Et par ailleurs, j'annonce à vos auditeurs que je donne des conférences régulièrement, des conférences qui rendent l'histoire très vivante, avec un exposé historique de très belles photos, et la Gazette de Montpellier en rend compte et l'annonce. Donc vous êtes invités.
0: Merci.
1: Avec plaisir.

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1: Bonjour à toutes et à tous et bienvenue dans votre agenda. Voici les événements et les sorties à venir. Tous les week-ends, passez un moment convivial au Théâtre Beaux-Arts Tabar. Retrouvez des spectacles issus du Festival d'Avignon et les artistes toujours plus talentueux. La soirée ne s'arrête pas là, la buvette du théâtre vous propose de partager un bon moment avec les artistes. Profitez du tarif Youth pour assister à certains spectacles à seulement 6 euros. Et vous pouvez vous aussi monter sur scène. Des stages sont proposés tout l'été pour vous faire découvrir l'univers du théâtre. Montez au sommet de la tour Urbaine 5 et admirez la vue à couper le souffle. De là-haut, vous pourrez voir les Jardins des Plantes, le Pic Saint-Loup ou encore le Corum. Venez également découvrir l'intérieur de la cathédrale Saint-Pierre, la seule église médiévale de l'Écusson ayant survécu aux guerres de religion. Les visites guidées sont organisées par l'Office de Tourisme. Toutes leurs informations sont sur leur site internet. Pour plus de fraîcheur, rendez-vous à la grotte de Clamouse, située dans les gorges de l'Hérault. Elle abrite de rares cristaux d'aragonite. Un voyage hors du temps qui vous fera découvrir la richesse de notre département. Des guides passionnés vous expliquent l'histoire de la grotte. La visite est proposée à partir de 13,50 €. Et pour plus d'aventures, vous pouvez tester le Spéléoparc et l'Escape Game. Première fois, première photo. C'est le nom de la nouvelle exposition du pavillon populaire. Jusqu'en novembre 2026, le musée célèbre l'esprit pionnier de la photographie. Des premiers clichés de grands photographes aux inventions insolites, la visite est l'occasion de plonger dans 200 ans d'histoire. Rendez-vous au pavillon populaire de l'esplanade Charles de Gaulle, la visite est gratuite. On termine l'agenda avec un peu de sport. À seulement 30 minutes de Montpellier, nous vous proposons de découvrir les anciens salins. À Villeneuve-les-Maguelones, un circuit de vélo vous permet de faire un tour de 13 km. En 2h30, vous pourrez voir des salins datant de l'Empire romain qui ont servi jusqu'en 1969. Et si vous êtes chanceux, vous pourrez même voir un groupe de flamants roses. C'était l'agenda des sorties de Radio Aviva. 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
1: Bonjour à tous. Un nouvel incendie dans la Drôme. Depuis hier après-midi, il a déjà parcouru près de 110 hectares près de la commune de Bellegarde en Diois. Un hameau a été évacué de manière préventive. Le feu s'est déclaré en bordure d'une piste forestière. Dans le Var, le feu ne progresse plus. La prudence reste de mise, selon le préfet, qui assure que cette nuit, les près de 1000 pompiers ont continué le traitement des lisières dans le Gros Bessillon. En Gironde, les habitants évacués

ont pu regagner leur logement hier. Au Porges, 183 habitations ont été détruites par les flammes. Les appels à la solidarité se multiplient pour venir en aide aux sinistrés. Mais attention, la mairie de Corins dans le Var met en garde contre des appels aux dons frauduleux. La collectivité est en train de mettre en place un dispositif de récolte de dons, mais elle ne réalisera pas de démarchage, précise la commune sur les réseaux sociaux. À noter que la région Île-de-France va se constituer partie civile après l'information judiciaire ouverte pour l'incendie de Fontainebleau. Le feu a ravagé 2000 hectares du massif forestier. Dans l'actualité aussi, les orages ont balayé la France hier soir dans le sud-ouest. La vigilance orange aux orages a été levée vers 22h. Dans les Hautes-Pyrénées, deux randonneurs ont été frappés par la foudre. Un enfant de 14 ans et un jeune homme de 21 ans. Ils arpentaient le GR10 près de Cotteray. Ils ont été héliportés vers l'hôpital de Tarbes. Leur pronostic vital est engagé. En Russie, on compte 5 morts et plusieurs blessés après une attaque de drones ukrainiens. Depuis ces dernières semaines, l'Ukraine conduit des attaques aériennes sur la Russie. Le Tour de France Femmes avec la 4e étape aujourd'hui, un contre-la-montre de 21 km depuis Gevrey-Chambertin jusqu'à Dijon. Hier, c'est la Norvégienne Sigrid Hoxhed qui a créé l'exploit en s'imposant seule à l'issue de la 3e étape dans les montagnes. Et puis en foot, une place en Ligue des Champions à aller chercher pour l'Olympique Lyonnais. Les Gones s'envolent à Prague ce soir pour défier le Sparta dans ce tour préliminaire des barrages. Le coup d'envoi du match aller est prévu ce soir à 20h. Voilà pour l'actualité. Très bonne journée à tous.

0: bienvenue à Swing Doctors, une émission de Radio Aviva. Et bonjour Kellyanne.
1: Salut Arthur, comment vas-tu?
0: Je vais bien.
1: Et... T'as pas un petit problème de voix là? On dirait que t'as un chat dans la gorge.
0: Pas un chat complet, mais oui. Hein?
1: Tu sais à quoi je fais référence?
0: Le son, oui.
1: Tu sais à quoi je fais référence? Le chat?
0: Le chat, quel chat?
1: Ben, je sais pas. J'ai cru voir tout à l'heure le programme qu'on allait aborder aujourd'hui. On va pas parler de chat à un moment donné?
0: Peut-être.
1: Ah,
0: d'accord.
1: Enfin, je crois.
0: Bon.
1: Hein, peut-être que ça veut pas dire ça, tu me diras. Hein.
0: Bon, je vais, à fur et à mesure d'écouter du jazz, je crois que le chat va partir.
1: Bon,
0: je
1: d'accord.
0: J'espère quand même. Et bon, quelqu'un de très sagace, très sagace, comme
1: oui.
0: On dit, ou astucieuse,
1: oui,
0: sagace, ouais. On peut dire, ouais. A proposé qu'on écoute le titre Wildcat Blues.
1: Bah, tu vois que tu me parles de chat.
0: Voilà. Tu vois, tout se rejoint. Et donc, le chat qui est sauvage est dans le blues. Et bon, c'est un titre de Clarence Williams. Je vais en parler tout à l'heure avec Fats Waller, qui ils l'ont composé tous les deux. Et bon, on va commencer par l'émission, peut-être l'enregistrement original de cette chanson avec Sidney Bechet et l'orchestre de Clarence Williams. Donc, on y va.

0: oui, c'est superbe. C'était Sidney Bechet qui jouait le soprano saxophone et il était avec Clarence Williams et son Blue Five avec Wildcat Blues. Et bon, c'était, pourquoi c'était un choix très astucieux?
1: Vas-y, dis-moi, pourquoi?
0: Parce qu'il y a beaucoup de raisons pour le dire. D'abord, Clarence Williams, pour parler un peu de lui, c'est une personnalité absolument extraordinaire dans l'histoire du jazz. Il était peut-être le plus grand éditeur de jazz au début. Et c'était le premier à publier le mot « jazz » dans une publication concernant la musique. Il était un pianiste, il chantait. Et il a composé un certain nombre de chansons. « My Bucket's Got a Hole in It », I ain't gonna give you nobody any of my jelly roll, Royal Garden Blues, Baby Won't You Please Come Home, et beaucoup d'autres. Et donc c'était un compositeur extraordinaire. Et il faut dire que cet enregistrement avec Sidney Bechet, il aurait peut-être pu enregistrer quelque chose avant, mais ça n'a pas été publié. C'était son premier enregistrement qui a été publié, Wildcat Blues, et c'était son nom, il avait un sobriquet, comment on dit, un sobriquet
1: un pseudonyme.
0: Un pseudonyme, si tu veux, Wildcat.
1: C'était d'accord. Son,
0: et donc, c'est chat sauvage. On revient au chat. Bon, maintenant, le co-auteur de cette chanson était Fats Waller avec Clarence Williams, et donc, on va écouter, bon, un des auteurs de ce morceau, Fats Waller, qui est magnifique pianiste, jouer ce titre, Wildcat Blues. On y va.
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0: Voilà, c'était Fats Waller qui a joué Wildcat Blues, dont il était le co-auteur avec Clarence Williams. Et bon, c'est un autre premier, quoi, on peut dire, parce que c'était la première chanson que Fats Waller a composée, qui a été publiée, on peut dire. Et aussi, on entend Fats Waller, magnifique pianiste. Et c'est un de ses enregistrements où il ne fait pas des blagues, etc. Il juste joue.
1: Tu veux dire qu'il est sérieux?
0: Oui. D'habitude, il ne pouvait pas s'empêcher d'injecter un peu d'humour dans tout ce qu'il faisait. Mais là, il a joué magnifiquement ce titre. Et bon, voilà un enregistrement, une autre version de cette chanson, Wildcat Blues, qui est très curieux. Parce que c'est avec Chris Barber, le tromboniste français, Chris Barber, qui joue le contrebasse. Il joue pas le trombone. Il est avec Lonnie Donegan, qui joue le banjo, et avec Monty Sunshine, qui joue le clarinet. Et on va écouter Wildcat Blues, leur version de ce titre. On y va.

0: c'était un enregistrement très, très, très curieux, puisque c'était Chris Barber, le grand tromboniste anglais, qui avait un orchestre, un des très, très célèbres orchestres en Angleterre dans le jazz, qui a joué le contrebasse et pas le trombone, avec Lonnie Donegan à banjo et Monty Sunshine qui a joué la clarinette. Et puisque je suis là, une petite anecdote, puisque ni Monty Sunshine ni Chris Barber sont plus là, je peux le raconter peut-être, avec mon ami David Cross, le trompettiste anglais, on a joué dans le festival de jazz à La Rochelle, on était là, et Chris Barber et son orchestre étaient là, et donc on a parlé avec Chris Barber. Notre étonnement, il se lançait à dire tout le mal qu'il pensait de Monty Sunshine.
1: Mais
0: c'est incroyable. et c'est David et moi, on se regardait. Et bon, il s'est confié à nous comme ça.
1: Et bon, toi, tu le répètes à l'antenne.
0: Ils sont plus là. Faut pas dire du mal à des gens.
1: Non, je dis pas.
0: Et bon, c'est juste une anecdote. Et bon, ok. Bon, on va maintenant écouter un titre composé par une Française, Mireille. Et avec Jean Noël, qui s'appelle « Puisque vous partez en voyage ». Et tu sais, je cherchais, disons, une version assez swingante de ce titre. Hein? Et le plus swingant que j'ai trouvé, c'était aussi étonnant que ça puisse être.
1: Par Mireille.
0: Par Georges Brassens.
1: Ah, c'est Georges Brassens.
0: De Sète, qui vient pratiquement de chez nous, quoi. Bon, on va écouter sa version, puisque vous partez en voyage, Georges Brassens.
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0: C'était Georges Brassens qui a chanté, je crois que tout le monde a reconnu sa voix, puisque vous partez en voyage. Et je trouve que c'est très, très jolie chanson. Moi, je joue au piano et j'essaie de faire un peu jazzistique. Mais la version la plus connue actuellement...
1: Moi, c'est ma préférée. C'est avec Jacques Dutronc et Françoise Hardy.
0: D'accord.
1: Tu la connais?
0: Je vais essayer de faire connaître à tous nos auditeurs cette version.
1: Mais c'est, je trouve que c'est une excellente version.
0: C'est une excellente version. C'est pas très jazzistique. Il y a un tout petit peu de joli piano dedans, mais pas très jazzistique. Mais c'est très joli.
1: En tout cas, comme tu dis.
0: Et tu sais, Jean Sablon a chanté cette chanson.
1: Oui, je m'en souviens aussi. Oui. On n'était pas jeune. On était jeune, je veux dire. Mais juste pour l'anecdote, c'est la dernière fois que Françoise Hardy et Jean-Jacques Dutronc chantent ensemble sur ce titre.
0: Ah oui.
1: Avant qu'elle disparaisse.
0: Oui, oui, oui. Bon, et aussi un petit hommage à Françoise Hardy. Et on va écouter, puisque vous partez en voyage, par, comme tu dis, Françoise Hardy et Jacques Dutronc. On y va.

0: Voilà, c'était ta version que tu aimes.
1: Ah, mais celle-là, je l'adore, franchement. Hein,
0: c'est,
1: oui.
0: C'est très joli. Le piano est très joli aussi. Hein,
1: mais même la façon de chanter, en
0: oh,
1: plus.
0: Oui, surtout, oui, les deux. Hein. C'est une très belle version. Pas très jazzistique.
1: Non, mais ici, je, bon, tu sais, je désespère pas. Un jour, il y aura bien du rock sur Swing Doctors. Je désespère pas.
0: Tu sais, à Swing Doctors, on est très éclectique. Oui. Et bon, voici, il y a un titre qui est mythique dans l'histoire du jazz. C'est Four Brothers. Et bon, les Four Brothers de Woody Herman.
1: Je vois ce que tu
0: dis. Et bon, cette chanson. Les Four Brothers étaient, bon, il y avait dans l'orchestre de Woody Herman, Serge Chaloff qui jouait le baryton, il y avait Stan Getz qui jouait le saxophone, il y avait Zoot Sims qui jouait le saxophone, et le quatrième, beaucoup de gens ne se souviennent plus de son nom, il s'appelait Herbie Stewart. Et Herbie Stewart était un excellent saxophoniste, un peu dans le style de Lester Young. D'ailleurs, Stan Getz l'admirait beaucoup, beaucoup. Mais il a quitté Woody Herman pas longtemps après cet enregistrement. Et bon, il a été remplacé par Al Cohn. Mais beaucoup de gens ont demandé qu'est-ce qui est arrivé à Herbie Stewart. C'était un excellent musicien qui a joué dans cette titre mythique. Mais il a continué sa carrière, il ne voulait pas voyager avec Woody Herman. Et bon, voici One Morning in May, un titre de Hoagy Carmichael, avec Herbie Stewart, saxophoniste, avec Gene DeNovi au piano, Dave Young à la basse, et Yukio Kimura qui est à la batterie. Herbie Stewart, One Morning in May, on y va.
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0: C'était Herbie Stewart, saxophoniste, avec One Morning in May. Et je comprends très bien comment Stan Getz admirait Herbie Stewart. Il avait un jeu fluide et mélodique et sensible, et dans la tradition de Lester Young. Très joli. Bon, est-ce que tu as vu le film Nous irons tous au paradis de Yves Robert. C'est sorti en 1970.
1: Ah ouais, je venais tout juste de l'être.
0: Et c'était à la télévision avec Daniel Delorme, et avec Jean Rochefort, Victor Lanoux, Claude Brasseur et Guy Bedos.
1: Mais oui, je me souviens. Ils étaient fabuleux, tous ces ouais, gens-là.
0: C'était une continuation d'un éléphant trompe énormément. Et bon, ils ont acheté une maison ensemble. Et c'était, quand ils l'ont acheté, l'aéroport était en grève. Donc, ils ne savaient pas que les avions passaient au-dessus.
1: Et après, ils ont les avions qui passent toute la journée au-dessus.
0: Et après, il y avait un court de tennis qui venait avec cette maison. Et après, ils ont...
1: mais il y a une scène mémorable, en plus, sur le court de tennis.
0: Ils se sont chamaillés. Bon. OK, en tout
1: Pourquoi
0: cas...
1: Pourquoi tu me dis ça?
0: Je dis ça parce que la musique a été composée par Vladimir Kozma,
1: oui,
0: qui est très jazzistique. Hein. Il est musicien de jazz. Et il a fait la musique pour ce film, ça s'appelle Les Sax Brothers, et il y avait Pepper Adams qui jouait le baryton sax pour le film, etc. Et il y avait Jean-Louis Chautant qui joue le ténor saxophone. Il y avait Maurice Vander qui était au piano, le grand pianiste de jazz français. Et il y avait Sam Woodyard qui avait joué avec à la batterie, qui avait joué avec Duke Ellington. Quand j'étais à Paris, Sam Woodyard a joué avec nous quand j'étais avec l'orchestre Roger Guérin. Et Sam Woodyard est venu jouer avec notre orchestre. Bon, en tout cas, ça, c'est rien du tout. Bon, on va écouter on va écouter la musique de ce film, Les Sax Brothers de Vladimir Kozma. On y va.

0: est-ce que tu as reconnu cette musique, Killian, qui vient du
1: alors,
0: film?
1: Alors, j'ai un vague souvenir. Parce que film, non, mais ce film, je l'ai vu, mais j'étais tout gamin, donc...
0: Oui, non, mais tu as vu le film, non?
1: Oui, j'ai vu le film et je m'en rappelle de ce titre, oui.
0: D'accord. Bon, c'était Vladimir...
1: Ne me pose pas d'autres questions, s'il te plaît.
0: Je ne te pose aucune question, mais je te fais une remarque que ça a été composé par Vladimir Kozma. Je pense que c'était lui au piano. Je suis pas certain, mais je sais que le baryton saxophoniste était Pepper Adams, grande musicienne de jazz. Et bon, c'était tiré du film Nous irons tous au paradis de Yves Robert. Et bon, voici, on a parlé de Jimmy Giuffre, le titre Four Brothers. Et celui qui a remplacé Herbie Stewart, qu'on a écouté tout à l'heure, c'était Al Cohn. Et voici un titre, il joue un titre très, très traditionnel. Bon, c'est un jazzman de jazz moderne, Al Cohn, mais c'est un titre vraiment de l'époque de Big Spiderbeck, qui a joué Singing the Blues. Et c'est Al Cohn, ténor saxophoniste, qui joue avec Hank Jones au piano, Milt Hinton à la basse et Ozzie Johnson à la batterie, Singing the Blues. On y va.
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0: C'était Alcon, ténor saxophoniste, qui a joué Singing the Blues. Et bon, un grand classique que Big Spiderbeck a rendu très célèbre. Bon, maintenant on va écouter Bob Doro. Et Bob Doro, c'est un trésor pianiste, chanteur. Il a Bill Takacs qui est au piano et Joe Lovano qui est soprano saxophoniste. Bon, c'est un titre qui s'appelle I Get the Neck of the Chicken. Ça veut dire que...
1: Ah, je veux savoir, là, la traduction.
0: Moi, j'ai toujours le coup du poulet. C'est-à-dire jamais les bonnes parties, toujours les mauvaises parties.
1: Mais le coup, tu parlais.
0: Oui, le coup, oui. Et c'est-à-dire la partie qui n'a pas de viande, etc. Et donc, il a toujours le mauvais côté de la manche. Et donc, voici Bob... Et bon, Bill Takacs, tu vas me... Tu seras pas content, mais
1: pourquoi?
0: Je connaissais bien Bill Takacs.
1: Ah, mais vas-y, raconte, c'était une anecdote.
0: Il était d'Indiana, il était à l'université quand j'étais là-bas, jouait un bassiste excellent. Et bon, c'est lui qui est avec Bob Doro dans cet enregistrement. Et Bob Doro est devenu assez célèbre plus tôt parce qu'il a fait, il y avait une série de télévision aux États-Unis qui s'appelait Schoolhouse Rock, et c'est lui qui a fait la musique pour ça. Bon, on va l'écouter parce qu'il est très drôle, ce Bob Doro. On y va.

0: fois que j'entends notre générique, si je ne me trompe pas.
1: Ah oui, tu entends bien notre générique. Oui.
0: Je voulais ajouter un petit quelque chose sur Bob Dorough.
1: Ah, mais vas-y.
0: Que lui, il a joué avec Blossom Dearie. Bon, pour ceux qui connaissent vraiment, les États-Unis, il a joué dans les entr'actes entre Lenny Bruce, qui était un comique américain extraordinaire. Et bon, aussi, il a joué, il a été très apprécié par Miles Davis, qui a fait chanter Bob Dorough, très, très rare, dans les enregistrements de Miles Davis, qu'il avait quelqu'un qui a chanté dedans, et il a fait chanter Bob Dorough. Et Bob Dorough, je veux ajouter, est né à Cherry Hill, Arkansas, la colline des cerises dans l'Arkansas. Et ceux qui pratiquent l'anglais ont peut-être vu qu'il a cet accent de presque du sud, c'est un accent de Arkansas très particulier. Bon, nous sommes arrivés à la fin de notre émission.
1: Oui, même à la fin du générique.
0: Donc, on a couvert pas mal de territoire de la musique et on va continuer ça la semaine prochaine.
1: Oui.
0: Et je te remercie, Kylian.
1: Merci à toi, Arthur. À très vite.
0: Je remercie cette personne anonyme qui nous a proposé de faire Wildcat Blues. Et c'est Arthur qui souhaite bonne chance à tout le monde et au revoir.

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1: Bonjour, bonjour à tous. Une moyenne de 24,9 degrés en juillet. Il n'avait jamais fait aussi chaud en France, tout mois confondu. Plus 3,8 degrés par rapport au normal, annonce de Météo France ce mardi. Le mois dernier dépasse celui record d'août 2003. Conséquence de l'intense épisode de canicule sur le pays entre le 4 et le 19 juillet. Et à cela s'ajoute une sécheresse record des sols avec un déficit de pluie de près de 70% en juillet. Et les fortes chaleurs se poursuivent sur le sud-est aujourd'hui. 16 départements restent en vigilance orange canicule, de la Franche-Comté jusqu'à la Côte d'Azur et la Corse. L'alerte sera levée dans la soirée sur le Jura, le Doubs et le territoire de Belfort. Météo France prévoit que les températures repartiront à la hausse demain en moyenne vallée du Rhône et sur le pourtour méditerranéen. Une canicule et une sécheresse sans précédent qui aggravent le risque d'incendie. Un feu progresse toujours dans la Drôme, dans le secteur de Die. Plus de 110 hectares parcourus depuis hier après-midi et d'importants moyens aériens sont mobilisés. Concernant enfin l'incendie dans le Var, il ne progresse plus selon la préfecture ce matin, mais la prudence reste de mise. 1000 pompiers sont mobilisés pour éviter

0: éviter toute nouvelle reprise. Les flammes ont ravagé 1800 hectares depuis vendredi. Dans l'actu également, la crise migratoire de Ceuta au cœur de cette réunion des ministres de l'Intérieur de l'Union européenne ce matin. Ils font le point après ces arrivées massives et inédites vendredi dernier dans l'enclave espagnole. Plus de 50 000 migrants avaient franchi la frontière avant d'être reconduits vers le Maroc. Plusieurs dizaines de victimes ont été dénombrées. Certains pays comme l'Italie et le Danemark ont ensuite appelé à renforcer la protection des frontières européennes. Enfin, du foot et le premier club français à suivre ce soir en Ligue des Champions. L'Olympique Lyonnais entre en lice pour le troisième tour préliminaire avec un match aller à Prague. C'est contre le Sparta à 20h. Le retour, ce sera à Lyon mardi prochain. C'est la fin de ce flash. Bonne journée.
1: La météo dans l'Hérault. Bonjour à toutes et à tous. Cet après-midi, le soleil continue de taper. On atteindra les 33 degrés à Olonzac et à l'Odève. Pour plus de fraîcheur, rendez-vous à 7. Ce soir, les températures baisseront légèrement et elles se maintiendront autour des 28 degrés en début de soirée, puis chuteront autour des 24 degrés pendant la nuit. 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
1: Bonsoir à toutes et bonsoir à tous. On est ravis d'être invité Radio Aviva ce soir dans un endroit magnifique de Montpellier pour un bouquin, quelque chose que tout le monde connaît, qui est le Petit Futé à Montpellier, City Book 2026. Tristan, merci beaucoup de nous accueillir. C'est un travail important parce que vous donnez toutes les informations dont on a besoin quand on vient ici, quand on veut venir ici, se balader, manger, faire du sport, écouter de la musique, etc. Et cette volonté, vous dites, ça fait plus de 40 ans.
2: 50 ans.
1: Elle est née de quoi initialement? Qu'est-ce qui a été le fait que ça se mette en place,
2: L'idée, c'est de donner un recueil d'adresses, de bonnes adresses dans une ville, un département, une région ou un pays étranger. C'est vieux comme l'époque où les gens commençaient à voyager et ils avaient besoin d'adresses parce qu'ils voulaient pas tomber dans des gourbis, quoi. Voilà, ils ont besoin de bonnes adresses. Tout le monde a besoin de bonnes adresses.
1: Alors, quand vous allez et vous faites rentrer des nouvelles adresses, comment vous faites? Vous allez directement sur le site, vous allez tester?
2: On teste les adresses, oui, on va sur le site, on teste, on paye notre écho et on fait un petit bout de papier sur l'adresse, quoi.
1: Mais vous vous présentez en venant?
2: On se présente en général, parfois en partant, mais pas obligatoirement. Mais en arrivant, on se présente pas parce que ça pourrait fausser. Mais bon, en fait, moi, ça fait 31 ans que je fais des guides touristiques et gastronomiques. Je veux dire, on peut pas, d'une voiture qui est une mauvaise voiture, on n'en fait pas une Ferrari. Parce que il y a quelqu'un qui vient et qui s'assied dedans. Donc c'est pareil les restaurants. Vous savez, vous rentrez dans un restaurant, presque vous regardez la carte, vous regardez un peu l'ensemble et à 80% vous avez votre idée qui est fixe sur la qualité de ce que vous allez avoir dans l'assiette. Donc on teste et ensuite on se fait connaître ou pas.
1: Alors ceux qui vous lisent, qu'est-ce qu'ils adorent lire en premier? Ils vont sur quelle page? C'est obligatoirement les restaurants ou c'est un peu
2: Oui, parce que quand on sort, en général, on va au restaurant à 5 fois sur 6. On va au restaurant. Donc, on va aussi au musée, mais au musée Fabre, qui est juste en face. Bon, vous y allez pas tous les ans, quoi. Alors qu'au restaurant, vous y allez une, deux, trois fois par mois, ou plus ou moins, ça dépend. Mais bon, vous pouvez y aller régulièrement si vous travaillez en centre-ville et que vous voulez pas rentrer chez vous. Par exemple, vous allez au restaurant. Donc, vous avez besoin d'informations sur les lieux, sur la cuisine, sur la façon dont on fait la cuisine, sur les différentes cuisines, et puis pour les sorties le soir aussi.
1: Qu'est-ce qui a vraiment changé depuis toutes ces années, justement, dans la restauration à Montpellier?
2: Ça s'est amélioré.
1: Qu'est-ce qui a évolué? C'est plus petit, c'est plus cosy, c'est différent?
2: Non, c'est la cuisine qui s'est améliorée. Les produits sont meilleurs. Moi, quand je suis arrivé il y a 30 ans à Montpellier, j'étais montpelliérain, mais quand je me suis occupé pour les premières années du Petit Futé, il y avait 10 restaurants corrects. Bon, il y avait 10 restaurants corrects à Montpellier. Il y avait 200 restaurants à Montpellier, il y en avait 10 de corrects. Aujourd'hui, il y en a 200 sur 1500. Donc il y a eu un formidable développement des restaurants dans la métropole de Montpellier et il y a eu un formidable développement de la qualité. C'est-à-dire qu'on est passé de 10 bons restaurants qui travaillent, qui transforment, qui font de la cuisine du marché, qui font de la cuisine soit très évoluée ou simple, mais à partir de produits du marché. Qui font pas de la cuisine qui arrive de l'hypermarché et qui réchauffe et qui a aucun intérêt, qui transforme, qui met des légumes, qui fabrique leur sauce et qui font pas des sauces toutes prêtes qui arrivent directement de métro. Donc ça a changé énormément la cuisine.
1: Alors ce Petit Futé édition 2026 City Book Montpellier, est-ce que le lectorat aussi il a changé depuis toutes ces années? Il est parti plutôt vers plus jeune ou plus âgé? Ou il est resté à peu près?
2: Non, le lectorat, c'est un peu tout le monde. C'est les gens qui ont besoin de points de repère à Montpellier. On fait un guide qui coûte 6 euros, c'est pas cher. Quand vous installez à Montpellier, vous avez besoin d'adresse. Donc, vous pouvez. On est sur les réseaux sociaux, on est sur Internet, on est partout. Mais un petit guide comme ça, c'est pratique, c'est utile et ça rend des services.
1: Est-ce que vis-à-vis de l'étranger, Ce guide, on peut le trouver n'importe où aussi. On peut le commander de l'étranger via Internet.
2: On fait 800 guides dans le monde. On fait tous les pays du monde presque. On fait des guides de tourisme, de départements, de régions, de villes. Enfin voilà, on est le premier éditeur de guides en France aujourd'hui.
1: Alors, ceux qui n'y sont pas dans le guide, est-ce qu'ils n'essayent pas un peu de vous téléphoner, d'envoyer
2: sur
1: des
2: Internet,
1: messages?
2: Ils peuvent être sur Internet. Et puis bon, oui, ils nous contactent. Ils nous contactent, beaucoup nous contactent. Ils nous disent, voilà, je viens d'ouvrir un restaurant, j'aimerais être sur le Petit Futé, est-ce que vous pouvez venir le tester,
1: hein? Et c'est le sigle qui s'affiche quand le restaurant est présent.
2: Exactement.
1: Très bien. Merci encore de votre invitation et de votre joli petit guide, monsieur. Et donc, voilà, c'était la présentation ici à la presse et aux personnes importantes de Montpellier, du Petit Futé de Montpellier, City Book 2026, les quartiers pas à pas, les meilleurs rapports qualité-prix, les coups de cœur du Petit Futé. Il est clair que si vous voulez, bien entendu, comme nous a dit Tristan, le directeur du Petit Futé, trouver un restaurant ou aller boire un thé, un café, manger plaisir, aller sur les marchés, des paniers gourmands, des saveurs, des spécialités, des cuisines, des bonnes tables, plus derrière le patrimoine aussi, visiter Montpellier, les agendas, les festivals. Donc, en effet, vous trouverez tout ce qui est important, tout ce qui est intéressant et tout ce qui est facile à décrypter. Donc, on remercie encore une fois Tristan, le directeur du Petit Futé Montpellier, d'avoir invité cette manifestation de découverte de son Petit Futé Montpellier City Book 2026 et à très très vite sur Radio Aviva. Merci.
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1: Bonjour à toutes et à tous, nous sommes le mardi 4 août, c'est l'heure du journal des sports avec Sydney Biton.
2: Et bien évidemment, accompagné à la présentation et à la technique par monsieur JC. Et oui, pourquoi on dit JC et qu'on dirait pas autre chose, le vrai prénom de JC?
1: Eh ben c'est Johan Charles, sauf qu'il y avait,
2: y avait
1: déjà un Johan à la radio.
2: Ça y est, Johan, mais comme il y a déjà un Johan, c'est pour pas qu'il y ait confusion.
1: Pour pas lui piquer
2: la vedette. Bon, nous avons fait le point, chers auditeurs, dans votre intérêt, pour que vous sachiez où nous mettons les pieds.
1: On va faire un petit tour d'actualité en cyclisme avec le Tour de France féminin.
2: Troisième étape. Eh bien, elle est là. Elle est là, Auxette, Sigrid, elle s'offre la troisième étape, championne de Norvège, et en général, elle vient de gagner également le maillot jaune. Par contre, aujourd'hui, pas de plaisanterie. Quatrième étape, Gévrey, Chambertin, Dijon, 21 km contre la montre. Individuel. Alors ça va pas être de la tarte, très difficile, très difficile. Il y a une fille, Pauline Ferraud-Prévot, eh bien qui va utiliser un appareil nouveau pour optimiser l'aérodynamique, et oui, sur les courses contre la montre, et son vélo de chrono, et casque de chrono. Ça n'est pas beau tout ça. Chez les dames, on en parle. Chez les hommes, on en parle moins. Que se passe-t-il ?
1: Que se passe-t-il, effectivement, avec les hommes ?
2: Eh bien, une bonne nouvelle. Pogacar, vainqueur du Tour de France, va se retourner et se préparer pour la Vuelta, qui aura lieu du 22 août au 13 septembre. Donc, bonne nouvelle. Il se prépare toujours, ce garçon, et sachez qu'il ne se trompe rarement.
1: Place au football, on va parler de la Ligue 2.
2: Eh bien, ça y est, nous y sommes à 4 jours. C'est-à-dire que nous sommes le mardi, donc mercredi, jeudi, vendredi, samedi, d'un premier match de Ligue 2. Et nous avons pas mal de prétendants à la Ligue 1. Eh oui, tout se passera à la Mosson samedi soir à 20h45. Montpellier, Dijon. Mais n'oublions pas les Aveyronnais qui, eux, reçoivent Laval. Donc, soirée très sérieuse pour les deux prétendants à la Ligue 1. Mais le terrain nous dira la suite.
1: Ensuite, nous passons à la Coupe européenne.
2: Eh bien oui, pour Lyon. Lyon qui lance sa campagne européenne ce soir contre Spartak de Prague. Et on commence tôt l'Europe, mais ma foi, il faut s'y préparer.
1: Et quelques actualités avec le Nîmes Olympique.
2: Ah ben oui, on va être très court sur cette information. L'Olympique de Nîmes espère monter cette année. Alors, tout est fait. L'argent, les coachs, la préparation physique, la préparation mentale, la préparation footballistique. Et croyez-moi, ils l'ont promis. On verra si cette promesse se réalise.
1: Et que se passe-t-il en athlétisme avec le mondial DU20 ?
2: À partir de demain, changement de piste de Philippides Montpellier à Eugene en Oregon, États-Unis. Alors là, nous avons la chance d'avoir 4 représentants montpelliérains. Et oui, des athlètes. Nous aurons d'un côté Lamia Mourabit au fond. Course de fond. Ensuite, on aura Kylian Trochin, Décathlon. Lali Bouzanke, Oyer, et Patlette. Eh oui. Et nous aurons pour terminer le 4x100 mètres et le 4x100 mètres mixte, la Palogne Paola, en espérant qu'une médaille revienne à Montpellier et qu'on ait peut-être l'occasion de voir ces médailles à leur retour.
1: Et enfin, un moment qui devrait être intéressant pour les fans d'automobile, puisqu'on va parler du championnat du monde de rallye.
2: Oui, course de Finlande, sur les routes de Finlande. Hier, on vous l'avait signalé, que Ogier Sébastien avait dû abandonner ce rallye championnat du monde en Finlande à la suite d'un accident. Donc sans gravité, il nous rassure et il reprendra la route très bientôt.
1: On lui souhaite un bon rétablissement en attendant. Et enfin, pour terminer ce journal, quelques infos avec la FIFA, les brouilles.
2: Les brouilles, effectivement. Le président Grani, Infantino, fragilisé. Guerre contre lui. Les clubs africains et Moyen-Orient défient le président. Et certainement, il lui souhaite une bonne sortie, car ils ne sont pas très contents des démarches après le championnat du monde 2025-2026 et ils ne sont pas du tout contents de son comportement, tant sur le plan financier que sur le plan réforme. Donc ils ne sont pas d'accord avec les réformes du président. Mais comme la route est barrée, je pense qu'il va prendre une décision sage. Mais c'est son problème. Monsieur Gianni Infantino va nous dire au revoir probablement. Amis sportifs, merci de nous avoir écoutés. Eh bien, merci JC à la technique et à la présentation. Rendez-vous à demain. Au revoir.
1: À demain en pleine forme. Merci encore pour toutes ces actualités.

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1: Bonjour à toutes et à tous et bienvenue dans les rendez-vous de l'emploi. Et comme tous les jours, je vous propose 3 offres d'emploi accessibles sur le site France Travail. La première est un poste de standardiste support client à Lattes. Pour ce CDI de 35 heures, vous serez en charge de répondre aux appels téléphoniques, qualifier et orienter les appels, ainsi que de prioriser les demandes et les emails. Vous devez savoir organiser votre travail selon les priorités et les objectifs. Les débutants sont acceptés. Le numéro de l'offre 211 RSWP. La deuxième proposition est un poste de chauffeur accompagnateur, chauffeuse accompagnatrice, 2 personnes à Prades-le-Lez. Pour ce CDI de 35 heures, vos missions. Vous accompagnerez les enfants en situation de handicap de leur domicile à leur structure et inversement. Les débutants sont acceptés. Il est demandé de faire preuve d'empathie, de rigueur et de précision. Le numéro de l'offre 211 QXHM. La troisième offre est un poste d'hôte hôtesse de caisse au CRES. Pour ce CDI de 36h45, vous serez chargé de l'encaissement, d'accueillir avec courtoisie et professionnalisme les clients ainsi que d'assurer la fluidité du passage en caisse. Les débutants sont acceptés. Pour ce poste, il faut faire preuve de rigueur et de précision. Voilà, c'est tout pour ces rendez-vous de l'emploi et je vous souhaite du courage dans vos recherches. À bientôt sur Radio Aviva.
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1: Bonjour à toutes et à tous et bienvenue dans Campus. Je suis toujours accompagné de ma chère Liliane. Bonjour Liliane.
2: Cher Baptiste, bonjour à vous tous.
1: On va développer dans ce campus le sujet de la facturation électronique qui deviendra obligatoire à partir de septembre 2026 et qui impacte des jeunes sortis du système scolaire installés en auto-entrepreneur. Alors voyons pour commencer en quoi consiste cette facturation électronique.
2: Alors la facturation électronique va remplacer la facture qui était sous forme papier. Vous savez, c'était un PDF qu'on scannait et ordinairement on l'envoyait par mail. En fait, maintenant, elle va consister à présent à émettre et recevoir des factures en format numérique de manière sécurisée et réglementée. Son objectif sera de simplifier les démarches déclaratives des entreprises et surtout de lutter contre la fraude. En fait, passer à la facturation électronique permettrait également une diminution des délais de paiement et donc une baisse de la charge administrative. Alors pour simplifier, à terme, les obligations déclaratives de TVA grâce au pré-remplissage des déclarations et donc aussi améliorer la connaissance de l'activité des entreprises en temps réel. Alors je me suis quand même intéressée à une chose, c'est le coût. Alors le coût de traitement d'une facture électronique, bon, franchement c'est rien, ça reste à considérer, mais il serait entre 0,40 et 0,45 euros. Bon, tu vois Baptiste, c'est pas énorme, mais quand même c'était à considérer, parce que des factures des entreprises, ils en font beaucoup. Hein.
1: Bah oui, c'est voilà. Ça. Donc à la longue, ça risque quand même de coûter cher.
2: Absolument.
1: C'est des frais en plus à prendre en compte. Et pour les jeunes sortis du système scolaire installés en auto-entrepreneur, est-ce qu'ils seront concernés par cette facturation électronique ?
2: À compter du 1er septembre 2026, la facturation électronique deviendra obligatoire pour toutes les entreprises qui sont assujetties à la TVA. Un auto-entrepreneur bénéficiant de la franchise en base de TVA est donc considéré comme un assujetti. 2026 sera donc une année clé pour les auto-entrepreneurs en France entre hausse des cotisations sociales et mise en place progressive de la facturation électronique, il est essentiel d'anticiper ces évolutions. Il est à noter également que les entreprises étrangères, non établies en France, les particuliers, non assujettis à la TVA, et les associations à but non commercial ne seront pas concernées par la réforme de la facture électronique.
1: À partir de septembre 2026, quelles seront ces nouvelles règles ?
2: Alors les entreprises concernées devront transmettre leurs factures par l'intermédiaire d'une plateforme agréée par l'État, directement ou au travers d'une solution compatible. Les premières factures électroniques s'échangent sur la base du volontariat, au format attendu par la réforme. Chaque entreprise doit désigner sa plateforme pour émettre et recevoir ses factures électroniques ou déclarer ses données. Le non-respect de cette obligation, commence, pourra entraîner une amende de 250 euros par transmission de données non effectuées. Donc une amende de 250 euros à chaque fois qu'on n'a pas transmis les données sous cette forme-là. Et l'obligation d'émettre des factures électroniques prendra effet. Le 1er septembre 2026 pour les grandes entreprises et les entreprises de taille intermédiaire et le 1er septembre 2027 pour les petites et moyennes entreprises et les micro-entreprises. Alors pour résumer, le périmètre de la réforme comporte trois volets différents à la nature des clients de l'entreprise et des opérations. 1. La facturation électronique. 2. La transmission électronique à l'administration des données des transactions. Et 3. La transmission électronique à l'administration des données de paiement. Hein. Donc il y a les données des transactions et les données de paiement ou des données d'encaissement.
1: Est-ce qu'on a une idée de comment elle se met en place, cette facturation électronique, dans sa propre entreprise ?
2: Je peux comprendre qu'on se pose question. Parce que pour émettre les factures électroniques, les recevoir et transmettre les données à l'administration, l'entreprise doit choisir une plateforme agréée, comme on l'a vu tout à l'heure. Mais qu'est-ce que c'est que cette plateforme agréée ? C'est une entreprise privée, immatriculée par l'État, c'est-à-dire désignée partenaire de l'administration, dans le cadre d'une procédure spécifique et qui propose des services sécurisés et garanties de facturation électronique et de transmission des données. Il va donc falloir s'informer, transformer l'étape de cette obligation de la facturation électronique en opportunité peut-être pour son entreprise et surtout identifier et trouver des solutions qui sont adaptées à son organisation.
1: Ça fait beaucoup de choses, Liliane.
2: Et je ne suis pas sûre, parce que la rubrique est très courte, donc bien je ne suis pas sûre que j'ai pu donner toutes les explications.
1: Mais non, et pour avoir plus d'explications sur ce thème, deux adresses, www.economie.gouv.fr et sur le www.ero.cci.fr. Merci
2: beaucoup.
1: Alors,
2: je n'ai pas l'habitude,
1: Liliane.
2: Baptiste, de rajouter cette adresse, mais c'est vrai que la CCI de l'Ero fait un travail exceptionnel de débats, de conférences, de rencontres pour expliquer aux entreprises ce que c'est, parce qu'une entreprise toute seule comme ça elle ne peut pas savoir exactement ce que c'est que cette facturation électronique, donc pour leur expliquer, pour les informer,
1: ouais.
2: Voilà, et surtout pour anticiper.
1: Bah on les remercie, on remercie la CCI de l'Hérault et je te remercie Liliane.
2: À bientôt,
1: au revoir.
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2: Bonjour à toutes et à tous et bienvenue dans votre agenda. Voici les événements et les sorties à venir. Tous les week-ends, passez un moment convivial au Théâtre Beaux-Arts Tabar. Retrouvez des spectacles issus du Festival d'Avignon et les artistes toujours plus talentueux. La soirée ne s'arrête pas là, la buvette du théâtre vous propose de partager un bon moment avec les artistes. Profitez du tarif Youth pour assister à certains spectacles à seulement 6 euros. Et vous pouvez vous aussi monter sur scène. Des stages sont proposés tout l'été pour vous faire découvrir l'univers du théâtre. Montez au sommet de la tour Urbaine 5 et admirez la vue à couper le souffle. De là-haut, vous pourrez voir les Jardins des Plantes, le Pic Saint-Loup ou encore le Corum. Venez également découvrir l'intérieur de la cathédrale Saint-Pierre, la seule église médiévale de l'Écusson ayant survécu aux guerres de religion. Les visites guidées sont organisées par l'Office de Tourisme. Toutes leurs informations sont sur leur site internet. Pour plus de fraîcheur, rendez-vous à la grotte de Clamouse. Située dans les gorges de l'Hérault, elle abrite de rares cristaux d'aragonite. Un voyage hors du temps qui vous fera découvrir la richesse de notre département. Des guides passionnés vous expliquent l'histoire de la grotte. La visite est proposée à partir de 13,50 €. Et pour plus d'aventures, vous pouvez tester le Spéléoparc et l'Escape Game. Première fois, première photo. C'est le nom de la nouvelle exposition du pavillon populaire. Jusqu'en novembre 2026, le musée célèbre l'esprit pionnier de la photographie. Des premiers clichés de grands photographes aux inventions insolites, la visite est l'occasion de plonger dans 200 ans d'histoire. Rendez-vous au pavillon populaire de l'esplanade Charles de Gaulle, la visite est gratuite. On termine l'agenda avec un peu de sport. À seulement 30 minutes de Montpellier, nous vous proposons de découvrir les anciens salins. À Villeneuve-les-Maguelones, un circuit de vélo vous permet de faire un tour de 13 km. En 2h30, vous pourrez voir des salins datant de l'Empire romain qui ont servi jusqu'en 1969. Et si vous êtes chanceux, vous pourrez même voir un groupe de flamants roses. C'était l'agenda des sorties de Radio Aviva. 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
1: Bonjour, bonjour à tous. Une moyenne de 24,9 en juillet. Il n'avait jamais fait aussi chaud en France, tout mois confondu. Plus 3,8 par rapport au normal, annonce de Météo France ce mardi. Le mois dernier dépasse celui record d'août 2003. Conséquence de l'intense épisode de canicule sur le pays entre le 4 et le 19 juillet. Et à cela s'ajoute une sécheresse record des sols avec un déficit de pluie de près de 70% en juillet. Et les fortes chaleurs se poursuivent sur le sud-est aujourd'hui. 16 départements restent en vigilance orange canicule, de la Franche-Comté jusqu'à la Côte d'Azur et la Corse. L'alerte sera levée dans la soirée sur le Jura, le Doubs et le territoire de Belfort. Météo France prévoit que les températures repartiront à la hausse demain en moyenne vallée du Rhône et sur le pourtour méditerranéen. Une canicule et une sécheresse sans précédent qui aggravent le risque d'incendie. Un feu progresse toujours dans la Drôme, dans le secteur de Die. Plus de 110 hectares parcourus depuis hier après-midi. D'importants moyens aériens sont mobilisés. Concernant enfin l'incendie dans le Var, il ne progresse plus selon la préfecture ce matin, mais la prudence reste de mise. 1000 pompiers sont mobilisés pour éviter toute nouvelle reprise. Les flammes ont ravagé 1800 hectares depuis vendredi. Dans l'actu également, la crise migratoire de Ceuta au cœur de cette réunion des ministres de l'Intérieur de l'Union européenne ce matin. Ils font le point après ces arrivées massives et inédites vendredi dernier dans l'enclave espagnole. Plus de 50 000 migrants avaient franchi la frontière avant d'être reconduits vers le Maroc. Plusieurs dizaines de victimes ont été dénombrées. Certains pays comme l'Italie et le Danemark ont ensuite appelé à renforcer la protection des frontières européennes. Enfin du foot et le premier club français à suivre ce soir en Ligue des Champions. L'Olympique Lyonnais entre en lice pour le troisième tour préliminaire avec un match aller à Prague. C'est contre le Sparta à 20h. Le retour, ce sera à Lyon mardi prochain. C'est la fin de ce flash. Bonne journée.

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2: Le Conseil de paix rassure Israël après ses inquiétudes sur le plan pour Gaza. Hier, l'émissaire Nikolaï Mladenov a rencontré Benjamin Netanyahou à Jérusalem. Il a adressé ce message au Premier ministre israélien. L'armée israélienne ne se retirera pas de Gaza avant le désarmement complet du Hamas. Après plusieurs frappes de Tsahal ces derniers jours dans la bande de Gaza, Nikolaï Mladenov a demandé à Israël de cesser les frappes ciblées pendant 14 jours. Mais de nombreux ministres au sein du gouvernement ont critiqué les requêtes des États-Unis et du Conseil de la paix. Les États-Unis sont en train de créer, je cite, à Gaza une entité qui récompense les assassins de juifs. Tous les objectifs de guerre sont bafoués, des propos cités par la 12e chaîne israélienne. Les ministres du cabinet de sécurité devaient initialement se réunir ce soir pour discuter du plan du Conseil de paix pour Gaza, mais on apprend que la réunion a été reportée à ce jeudi. De son côté, le Hamas a dit attendre une réponse officielle du Conseil de paix et des pays médiateurs concernant la mise en œuvre de la deuxième phase du plan de paix. La maison du terroriste responsable de la mort de deux Israéliens en Cisjordanie, bientôt détruite. Le chef du commandement central a signé un ordre de saisie et de démolition de la maison où résidait Farouk Ramadan dans le village de Tel. C'est là que le sergent-major de réserve Benayahu Melet, adjoint au responsable de la sécurité de la localité de Havat Gilad, et le major Yuval Ezra ont été tués dans des échanges de tirs le 24 juillet dernier. Le terroriste avait été éliminé sur place après l'attaque par les forces de sécurité. Sa famille peut encore faire appel de cette décision devant la Haute Cour de justice. Les États-Unis ont échoué, l'Iran a gagné et nous sommes fiers d'être à ses côtés. Un extrait du discours du secrétaire général du Hezbollah, Naïm Qassem, prononcé ce mardi. Il a appelé les autorités libanaises à cesser de faire des concessions gratuites dans le cadre des négociations avec Israël. Israël avait peut-être, dit-il, obtenu des gains sur le plan politique, mais il n'atteindra pas ses objectifs militaires tant que la résistance du mouvement restera en place, dit le numéro 1 du Hezbollah. À l'occasion de la reprise des négociations directes entre Israël et le Liban ce mardi à Rome pour 2 jours sous l'égide des États-Unis, 7e round de négociations, Naïm Qassem a appelé les dirigeants politiques libanais à poursuivre leurs efforts pour obtenir le retrait d'Israël du territoire libanais. Les délégations des deux pays doivent discuter ensemble des moyens de faire avancer la mise en œuvre de l'accord cadre conclu à Washington le 26 juin. L'armée libanaise saisit des roquettes Grad introduites en contrebande depuis la Syrie. L'armée du Liban a annoncé avoir saisi ces roquettes de 122 mm qui avaient été introduites clandestinement depuis la Syrie dans les hauteurs du village d'Arsal, près de Baalbek. Selon un communiqué de la direction de l'orientation, les militaires ont également saisi un véhicule utilitaire utilisé pour transporter les roquettes. L'armée libanaise ajoute avoir mené des perquisitions afin de retrouver les autres membres de ce réseau et saisir des munitions et du matériel militaire. Un revers pour les députés du Likoud. Le tribunal interne du parti de droite a tranché. Les élus sortants auront l'interdiction de se présenter sur les listes régionales des primaires du parti. Cela inclut les députés actuels et anciens du Likoud, les ministres et vice-ministres. Selon ce jugement, un député en exercice ne pourra se présenter à un siège régional réservé que s'il démissionne au préalable de la Knesset et renonce à l'ensemble des financements publics auxquels il aurait droit pour sa campagne. Des primaires. Benjamin Netanyahou souhaitait autoriser les élus en fonction à se présenter également sur les listes régionales, mais cette décision a été invalidée car jugée contraire à la Constitution et violant le principe d'égalité. Les députés et ministres qui souhaitent encore se présenter aux élections de circonscription devront démissionner de la Knesset aujourd'hui. Un nouvel incident dans le détroit d'Ormuz. Des sources sécuritaires ont confirmé à l'agence Reuters des informations faisant état d'une attaque contre un cargo au large d'Oman. Selon ces sources, le navire battait pavillon libérien. Il a été touché par une arme non identifiée alors qu'il traversait le détroit d'Ormuz. L'équipage a été contraint d'abandonner le bâtiment et un membre est porté disparu. Les marins ont combattu les flammes, mais un ingénieur était toujours porté disparu. Voilà ce qu'on peut lire dans le communiqué. Un peu plus tôt, une attaque présumée des gardiens de la Révolution aurait touché une base américaine au Koweït avec 3 drones, mais Washington n'a pas confirmé cette information. Et puis l'avertissement de Donald Trump, nouvel avertissement à l'Iran depuis la Maison Blanche. Le président américain a déclaré hier qu'il était prêt à autoriser une frappe militaire de grande envergure contre l'Iran, mais a souligné qu'il préférerait éviter une telle opération si Téhéran acceptait un accord l'empêchant de se doter de l'arme nucléaire. Je pense que nous allons peut-être parvenir à quelque chose, mais je veux leur laisser une toute dernière chance, dit Donald Trump, avant une décapitation. Ce que nous avons prévu et qui est toujours prévu est très difficile à mettre en œuvre. Je préférerais ne pas avoir à le faire, affirme le président américain. Il, interrogé sur l'état des négociations, Donald Trump affirme que les discussions sont en cours en ce moment même à la demande de l'Iran, de l'Arabie Saoudite, des Émirats Arabes Unis et du Qatar. Le président iranien Massoud Pezeshkian, de son côté, a affirmé aujourd'hui que l'Iran n'est pas intéressé par un élargissement de la guerre et que l'Iran protège ses frontières. Les gardiens de la Révolution envisageaient de frapper l'Ukraine, mais l'opération a été annulée à la dernière minute. Dans une interview à la télévision iranienne lundi, un haut responsable iranien, Mohsen Rezaei, affirme que Téhéran était prêt à lancer une frappe militaire contre 3 cibles en Ukraine il y a quelques jours. Des représailles suite à une frappe inhabituelle menée par l'Ukraine contre un navire iranien en mer Caspienne qui avait fait un mort le 25 juillet. L'Iran a finalement renoncé à cette opération, apprend-on, après que Kiev a présenté des excuses officielles. Et entre l'Ukraine et la Russie, la tension ne faiblit pas. Ce mardi, une attaque de drones ukrainiens a tué 5 personnes dans la région de Moscou et causé plusieurs incendies dans la zone industrielle de Novoselki, notamment dans un entrepôt. L'Ukraine, en particulier, visait pour la 4e fois des entrepôts du géant du commerce électronique Wildberries. Parallèlement, un bombardement sur la ville de Soumy, en Ukraine, a fait au moins 3 morts, dont 2 enfants. La Russie attaque l'Ukraine quasi quotidiennement depuis le début du conflit en février 2022. Les actes antisémites ont fortement augmenté à New York en juillet. C'est le résultat d'une enquête menée par la police de New York, le NYPD. Les actes antisémites représentaient près de 70% des crimes de haine dans la ville américaine au mois de juillet. Sur les 33 crimes de haine enregistrés le mois dernier, 23 visaient des personnes juives, ce qui représente une hausse de 53% comparé à juillet 2025 où 15 incidents avaient été recensés. Depuis le début de l'année, la police a enregistré 360 crimes de haine confirmés, dont 205 actes antisémites. La présidente du conseil municipal de New York a dénoncé une hausse inacceptable des actes de haine visant les juifs et réaffirmé son engagement à lutter contre l'antisémitisme. Un point sur les incendies en France. Dans le Var, le préfet a signalé ce matin que la situation restait problématique. La préfecture a interdit l'accès, la circulation, la promenade et les travaux dans 4 massifs forestiers du département pour la journée de mardi en raison d'un risque incendie qualifié de très sévère. La Drôme est elle aussi en proie aux flammes depuis hier près de Bellegarde-en-Duat. Ce alors que de fortes chaleurs étaient encore attendues ce mardi. 16 départements en vigilance orange canicule. On a appris aujourd'hui que le mois de juillet 2026 a été le mois le plus chaud jamais enregistré en France depuis le début des mesures de Météo France en 1900, dépassant même les précédents pics de canicule d'août 2003 et de juillet 2006. Et enfin, enfin, une bonne nouvelle pour la Startup Nation. Pour finir, Visa a racheté la firme israélienne de prévention de la fraude BioCatch pour 2,4 millions de dollars. BioCatch, pionnier israélien de la biométrie comportementale, indique recenser 760 millions d'utilisateurs à l'échelle mondiale et servir plus de 350 clients du secteur bancaire dans 21 pays, dont plus de 100 des banques les plus importantes. La société a développé un logiciel basé sur l'intelligence artificielle et l'apprentissage automatique qui analyse des milliers de signaux provenant des applications, des appareils et des réseaux, notamment les frappes au clavier, les interactions tactiles et la manière dont l'appareil est manipulé, ce afin de détecter les fraudes et distinguer les utilisateurs légitimes des fraudeurs. BioCatch va aider nos clients, dit le géant Visa, atteigne l'étape du paiement.
1: C'était le journal de nos correspondants à Paris. Tout de suite, retour des programmes sur Radio Aviva.

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1: Yannick Corbos, bonjour.
2: Bonjour.
1: Alors, vous dessinez des bandes dessinées qui sont vraiment très jolies et vous travaillez avec un écrivain à chaque fois. Donc, on va parler de chacune de vos œuvres. Tout d'abord, la Brigade Verhoeven.
2: Alors, la Brigade Verhoeven, c'est une série qui a été écrite par Pierre Lemaître il y a une vingtaine d'années. Et qui est en 4 tomes. Et donc c'est ma première source d'inspiration, c'est-à-dire qu'en fait un roman était déjà écrit. Donc à partir de là, l'écrivain est allé voir un éditeur de bande dessinée pour adapter cette série. Et on a travaillé avec un scénariste qui s'appelle Pascal Berthaud. Pascal Berthaud a réécrit l'histoire, l'a scénarisé, et moi après je l'ai adapté. J'ai fait des recherches en dessin pour donc ça se passe principalement à Paris et dans la région parisienne. Donc mes recherches, elles étaient essentiellement documentaires au niveau de Paris. Ainsi que les personnages, c'est un style semi-réaliste, donc plutôt réaliste, mais avec des expressions bien prononcées. Donc à ce niveau-là, il faut faire un design de personnages, parce que en bande dessinée, le personnage, on le redessine beaucoup de fois. Les personnages, on les redessine beaucoup de fois dans tout l'album.
1: Alors, j'ai remarqué que vous aviez des couleurs différentes. Est-ce que ça correspond à l'idée que vous voulez développer?
2: Oui, alors tout à fait. Alors, j'ai oublié de dire qu'on travaillait aussi avec un coloriste. Ce coloriste, il va lui aussi illustrer un petit peu le propos. Et en fonction des scènes et de l'ambiance, il va proposer des couleurs. Et ça peut être des couleurs de jour ou de nuit, qu'il fasse beau ou qu'il pleuve. Et il va toujours y rajouter une petite touche pour mettre un petit peu plus de, on va dire, d'expression, tout à fait.
1: Oui. Et alors, j'ai remarqué couleur chaude, couleur froide, en fonction peut-être de l'idée qui se développe à ce moment-là. On peut parler d'un autre livre qui me plaît beaucoup, par exemple, Voix off.
2: Oui, Voix off, c'est mon premier album. Il s'agit de 10 histoires courtes, polar. Alors là, c'est vraiment du policier, qui ont un début qui est toujours plutôt doux et qui se finit toujours mal. Alors, je vous spoil un petit peu les histoires, hein, mais ce sont toujours des histoires qui finissent mal. Voilà.
1: Et... C'est étrange que ça finisse mal.
2: Oui.
1: Mais je vois que les couleurs... D'abord, le dessin lui-même, il est splendide et il est très réaliste. Mais en même temps, les couleurs, là aussi, changent en fonction de ce que vous voulez exprimer.
2: Tout à fait. Donc, 10 histoires, et là, il y a 10 ambiances différentes. En fonction de ce qu'on raconte, en fonction des ambiances. Là, on peut voir que c'est une scène qui se passe dans une prison, et donc des couleurs plutôt froides, et des personnages... qui sont pas forcément très heureux.
1: Oui, alors, Voix off, c'est aussi bien peut-être pour des adultes que pour des adolescents.
2: C'est plutôt, oui, adultes et adolescents, tout à fait. C'est pas trop pour les enfants. Mais en règle générale, tous les albums que je fais ne sont pas pour les enfants. Ils peuvent être lus à partir de 12-13 ans, hein, sans problème.
1: C'est ce que j'apprécie parce qu'en fait, en général, c'est un peu mièvre, c'est pour enfants. Tandis que là, vraiment, ça s'adresse à des adultes et c'est vraiment très intéressant. On parle peut-être de Voleur d'amour.
2: Oui, alors le Voleur d'amour, c'est le premier album que j'ai scénarisé. C'est-à-dire que c'est moi qui ai fait les textes. Et je me suis appuyé sur un roman de Richard Malka, qui est connu parce qu'il est avocat, mais il est aussi écrivain et il a écrit cette histoire qui m'a beaucoup plu, qui est l'histoire d'un vampire et qui traverse les âges et qui naît au XVIIIe siècle à Venise. Et voilà, qui va rencontrer l'amour.
1: Et là aussi, la couleur joue un rôle considérable.
2: Oui, alors c'est aussi ma première histoire que j'ai entièrement faite à l'aquarelle. En général, je travaille beaucoup sur ordinateur, d'abord avec des crayons, sur papier d'abord avec des crayons, puis après je scanne et je vais faire mes couleurs sur ordinateur. Et cette histoire est faite complètement sur papier.
1: Alors les personnages sont très élégants, je trouve, variés, parce qu'on a aussi bien des thèmes un peu africains que des thèmes européens, et d'une grande douceur.
2: Tout à fait, je m'adapte aussi à l'histoire, donc... C'est à la lecture. J'ai aimé cette histoire parce que je savais que j'allais pouvoir peindre plein d'ambiances tout à fait différentes.
1: Je vois des femmes de grande beauté. Hein, et vous les avez sculptées presque, peintes magnifiquement. On peut peut-être parler de Rosie encore.
2: Oui, alors c'est la même.
1: Voix off.
2: Oui, c'est la même série que.
1: Ah oui, d'accord. Eh bien, je vous remercie, Yannick Corboz. Ces BD sont magnifiques et j'espère que nos auditeurs auront plaisir à les compulser.
2: Merci beaucoup, merci à vous.
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1: Bonjour à toutes et à tous et bienvenue dans votre agenda. Voici les événements et les sorties à venir. Tous les week-ends, passez un moment convivial au Théâtre Beaux-Arts Tabar. Retrouvez des spectacles issus du Festival d'Avignon et les artistes toujours plus talentueux. La soirée ne s'arrête pas là, la buvette du théâtre vous propose de partager un bon moment avec les artistes. Profitez du tarif Youth pour assister à certains spectacles à seulement 6 euros. Et vous pouvez vous aussi monter sur scène. Des stages sont proposés tout l'été pour vous faire découvrir l'univers du théâtre. Montez au sommet de la tour Urbaine 5 et admirez la vue à couper le souffle. De là-haut, vous pourrez voir les Jardins des Plantes, le Pic Saint-Loup ou encore le Corum. Venez également découvrir l'intérieur de la cathédrale Saint-Pierre, la seule église médiévale de Lécussion ayant survécu aux guerres de religion. Les visites guidées sont organisées par l'Office de Tourisme. Toutes leurs informations sont sur leur site internet. Pour plus de fraîcheur, rendez-vous à la grotte de Clamouse, située dans les gorges de l'Hérault. Elle abrite de rares cristaux d'aragonite. Un voyage hors du temps qui vous fera découvrir la richesse de notre département. Des guides passionnés vous expliquent l'histoire de la grotte. La visite est proposée à partir de 13,50 €. Et pour plus d'aventures, vous pouvez tester le Spéléoparc et l'Escape Game. Première fois, première photo. C'est le nom de la nouvelle exposition du pavillon populaire. Jusqu'en novembre 2026, le musée célèbre l'esprit pionnier de la photographie. Des premiers clichés de grands photographes aux inventions insolites, la visite est l'occasion de plonger dans 200 ans d'histoire. Rendez-vous au pavillon populaire de l'esplanade Charles de Gaulle, la visite est gratuite. On termine l'agenda avec un peu de sport. À seulement 30 minutes de Montpellier, nous vous proposons de découvrir les anciens salins. À Villeneuve-les-Maguelones, un circuit de vélo vous permet de faire un tour de 13 km. En 2h30, vous pourrez voir des salins datant de l'Empire romain qui ont servi jusqu'en 1969. Et si vous êtes chanceux, vous pourrez même voir un groupe de flamants roses. C'était l'agenda des sorties de Radio Aviva. 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

0: On entend très souvent parler de l'alimentation de proximité et de l'agriculture de proximité. Ce café santé est destiné à évoquer cela. Pourquoi santé ? Parce que, bien sûr, l'impact évident de l'alimentation sur la santé, nous le savons tous, et c'est donc une assurance long terme quand on commence à manger correctement dès la petite enfance. Ce plateau au Gazette Café, que je remercie pour son accueil, sera diffusé à Montpellier, Nîmes et Perpignan, dans les trois départements, parce que c'est une question qui concerne tout le monde et que la région Occitanie a mis une forte pression sur l'alimentation de proximité et l'agriculture de proximité. C'est vraiment une démarche régionale qui compte. Alors, pour en parler, nous avons un plateau prestigieux. Marie Massard, bonjour.
1: Bonjour.
0: Vous êtes adjointe au maire délégué à la politique alimentaire et à l'agriculture urbaine.
1: Tout à fait.
0: Alors, on dit agriculture urbaine maintenant.
1: On dit ça, oui.
0: Bon, alors, quand vous avez trois tomates sur votre balcon, vous contribuez à l'agriculture urbaine.
1: Oui, mais il ne faut pas limiter l'agriculture urbaine à ça. Il y a d'autres choses.
0: J'étais sûre que ça allait réagir.
1: Et des belles initiatives qu'on pourra trouver autour de ce plateau.
0: Exactement. Il y a des très jolies initiatives et on voit qu'il y a une impulsion politique, Marie Massard, et puis ensuite, beaucoup d'éducation, beaucoup de faciliter l'implémentation d'entreprises, le développement d'entreprises et les liens entre les gens. Alors, nous avons également Thibaut Priot. Vous êtes, vous, cofondateur de Locavorium. Alors, c'est organiser la distribution pour les agriculteurs ?
2: Tout à fait. Donc, moi, Thibaut Pirou, Locavorium, on l'a créé avec trois amis. On est trois amis à avoir créé un magasin parce que, venant du milieu paysan, on a vu que l'un des bas qui blessait, en fait, c'était la distribution, ouais, le commerce et le paiement au final des agriculteurs. Ouais. Certains agriculteurs produisent très bien, ne savent pas comment vendre ou ne sont pas bien rémunérés.
0: Ou n'ont pas le temps de vendre. On les a eus au téléphone ces jours-ci. Ils sont tous dans la récolte, c'est les vendanges. Et
2: Exactement. J'ai été démarché par des vignerons la semaine dernière qui me disaient on n'a pas le temps de vendre, on veut trouver un magasin.
0: Voilà. Donc on verra ce qui a été mis solutions. En place tout à l'heure. C'est une façon finalement, parce qu'il y a l'impulsion politique, bien sûr, il y a la production. Et puis ensuite, il y a l'éducation qui va avec tout cela, avec les points de vente. Et puis nous le verrons tout à l'heure, ce qui se fait dans les écoles pour amorcer et habituer les enfants et les parents à l'intérêt de l'alimentation de proximité. On verra aussi les questions de prix, puisque c'est quelque chose qui est très souvent opposé. Alors, au niveau justement des initiatives locales, Emmanuel Durand, vous êtes administrative du CIVAM. On dit du CIVAM ou de la CIVAM ?
3: Du CIVAM.
0: Du CIVAM, je suis sauvée. Et vous êtes ici avec Bénédicte Firmin, qui est une salariée de Bio34, c'est ça ?
3: C'est ça.
0: Alors, CIVAM, dites-nous en deux mots, on reviendra après ensuite, mais qu'est-ce que c'est pour ne pas que nos auditrices, nos auditeurs soient, et la salle aussi, soient avec un logo sans savoir ce qu'il y a derrière.
3: En deux mots, je dirais que le CIVAM, c'est une association qui compte quelques salariés.

0: Dont Bénédicte fait partie et qui vise à représenter la bio sur le territoire, là pour le coup, nous, de l'Hérault. Et du coup, elle met aussi un lien, les agriculteurs, entre eux, par le biais de formation. Elle permet de casser aussi ce côté un peu solitaire que peut avoir l'agriculture parfois. Et je crois que j'ai fait le tour. Après, elle propose pas mal d'activités.
1: On va revenir tout à l'heure justement sur votre activité. Je voudrais que Bénédicte Firmin nous dise ce qu'est Bio 34.
2: Alors en fait, c'est la même structure, donc c'est le CIVAM Bio 34, donc on est sur deux réseaux.
1: C'est la non composée.
2: Voilà, c'est d'accord. Donc CIVAM Bio 34, donc on est à la fois sur le réseau CIVAM au niveau national, qui vise à défendre l'agriculture dans le milieu rural, et à la fois sur le réseau bio, représenté au niveau national par la FNAB, Fédération Nationale d'Agriculture Biologique. Et nous, on représente l'agriculture biologique dans l'Hérault. Voilà, et dans notre association, on a à la fois des producteurs, productrices, mais aussi artisans, transformateurs et commerces de distribution.
1: Vous faites du lien, on verra tout à l'heure un peu comment ça fonctionne. Et puis, David Viala, on a fini avec vous parce que vous êtes le producteur du plateau, avec l'Oasis Citadine que vous avez cofondée.
3: Oui, donc je suis un des cofondateurs de Oasis Citadine, qui est une ferme urbaine collaborative. Donc on produit à notre petite échelle, ça reste quand même du jardinage, faut rester tout à fait honnête. Mais vraiment, on invite le grand public, les urbains, les citadins, à mettre vraiment les mains dans la terre et à apprendre à faire ensemble.
1: On va voir tout à l'heure comment vous procédez. Vous êtes installé au château de Flaugergue, derrière le château.
3: Effectivement, oui, c'est ça, sur le château de Flaugergue, en pleine ville. On est encore dans Montpellier, juste après, on sort.
1: Marie Massard, quand vous entendez ça, je suppose que vous êtes ravie d'entendre que... des exemples comme ça d'agriculture citadine.
4: Tout à fait, mais on travaille avec l'Oasis Citadine et pour nous c'est fondamental d'avoir cet aspect pédagogique. C'est vrai que c'est une structure qui a plus, à mon sens, des vertus pédagogiques, de liens sociaux que réellement de la production nourricière. Oui. Mais c'est tout à fait complémentaire avec ce que peuvent faire les producteurs et les productrices qui sont notamment membres du réseau CIVAM. Et pour nous, c'est vrai que c'est très, très important d'avoir ce type de structure sur le territoire pour pouvoir aussi avoir ces valeurs, comprendre aussi le travail qui est nécessaire et ça fera le lien peut-être avec le locavorium, mais comprendre aussi pourquoi les prix sont fixés et comment ça se passe, l'agriculture, qu'il ne suffit pas de jeter des graines et que ça se fait tout seul, que ça demande du travail et que l'agriculture biologique, justement, elle demande du travail et c'est fondamental de pouvoir comprendre ça.
1: Donc, quand vous êtes comme ça à la source d'impulsion politique dans ce domaine-là, finalement, se frotter à la réalité là, d'une production, ça vous permet de voir comment c'est compris, décliné, comment on peut aller plus loin ?
4: Oui, tout à fait. Et puis, c'est aussi une manière de rendre accessible une alimentation de qualité à moindre coût. Et ça, c'est ce qui me porte politiquement. Et je vais parler aussi au nom d'Isabelle Touzard, qui, à la métropole, porte cette volonté politique.
1: Avec beaucoup de passion aussi. Hein.
4: Voilà. Donc, évidemment, le respect de l'environnement, de la condition animale, c'est fondamental. Mais c'est surtout ce qui nous anime, c'est de rendre accessible une alimentation de qualité. Et c'est vrai que l'alimentation de qualité peut paraître parfois plus cher, oui. Mais il y a aussi des fausses idées autour de ça. C'est aussi important d'en parler, mais parce que ça demande du travail et donc on a besoin aussi de démocratiser, de faire comprendre. Il y a des fois des rejets, malheureusement, sur l'agriculture biologique qu'on associe à... Il y a aussi des problèmes culturels, on va dire, par rapport à ça. Et c'est important aussi de désacraliser ça et de dire que... de montrer aussi tout l'impact sur la santé, sur l'environnement, d'avoir cette compréhension-là et d'avoir la compréhension que nos actes d'achat ont un impact fort sur notre santé, sur l'environnement, sur la condition animale et sur l'économie locale.
1: Et sur, finalement, l'autosuffisance alimentaire, c'est-à-dire garder autour de soi une production.
4: Oui, c'est ça. Donc
1: éviter les produits qui arrivent de l'autre bout de la terre et qui sont bien sûr, avec un coût carbone énorme.
4: Oui, tout à fait. Alors, l'autosuffisance, on ne l'aura pas à l'échelle d'une métropole ni d'un département. Il faudra aller un peu plus loin.
1: C'est une démarche.
4: C'est aussi créer des... Nous, on parle plutôt de souveraineté alimentaire et créer aussi des partenariats avec d'autres territoires, de pouvoir échanger des produits, et de savoir d'où ça vient et de maîtriser les circuits. Donc, c'est pour ça qu'on parle de circuits courts, c'est-à-dire pas plus d'un intermédiaire. C'est aussi important d'avoir cette maîtrise des circuits de distribution.
1: Alors, vous avez le vent en poupe, hein, parce que 79% des Français voudraient manger local. L'objectif 2028 pour l'Occitanie, c'est 75% des produits dans les lycées qui soient locaux, qui devraient être locaux, et bio en partie, je dirais. Au niveau de la ville, vous avez la responsabilité du primaire. Comment on éduque les enfants là, sur le local, sur le... Il y a un coût quand même. Comment ça se passe? Toutes les familles ne peuvent pas avoir un surcoût pour la cantine scolaire. Comment vous faites?
4: Tout à fait. Alors nous, on va suivre un indicateur. On va plus privilégier les produits bio que les produits locaux, parce que l'impact sur l'environnement est moindre. Mais évidemment, pour nous, l'idéal, c'est les deux. Hein. C'est
1: bien
4: bio
1: sûr.
4: Et locaux. Mais que les produits viennent d'un peu plus loin en France et qu'ils soient sous l'agriculture biologique, pour nous, c'est quand même plus important. Donc, il y a l'aspect pédagogique, l'explication, et aussi la cantine, c'est un véritable levier pour faire vivre des producteurs locaux, puisqu'on a 16 000 repas par jour. Tous les jours, c'est 7 tonnes de marchandises qui rentrent à la cuisine centrale. C'est un effet levier fort. Aujourd'hui, on est à 37% de bio. On est à près de 80% de produits bio, locaux et sous signe de qualité, à un prix tout à fait accessible pour les familles, puisqu'on a mis en place une tarification sociale qui s'échelonne entre 50 centimes et 6,55 euros. Alors que, je le rappelle, le coût pour la ville, c'est de 12 euros par enfant, si on prend en compte à la fois le repas et l'accompagnement sur le temps scolaire. Donc c'est important d'avoir ça en tête.
1: On parle d'impulsion politique, parce que ça veut dire que la collectivité prend en charge le coût pour que, justement, les parents et les enfants voient l'avantage de se consommer local, en fait.
4: Oui, c'est ça. Et après, on développe des actions pédagogiques de cuisine à l'école. Donc on travaille avec les enseignants pour qu'ils puissent cuisiner à l'école et pour faire... transmettre ces valeurs en lien avec les jardins pédagogiques. On développe des jardins pédagogiques aussi pour transmettre également ces valeurs-là.
1: On a souvent évoqué sur Radio Aviva justement la difficulté au niveau santé de consommer toujours des produits transformés. C'est un vrai souci. Et donc, c'est contribuer à la santé de demain. Alors, on a quand même... dans le département, 7800 exploitations, un peu plus, dont 1500 bio. Donc, est-ce que ça avance? Est-ce que quelqu'un peut nous dire, justement, si on progresse en termes de quantité d'exploitants bio? J'aimerais bien que vous réagissiez là-dessus, Thibaut Pirou.
5: Oui, avec plaisir, et nous on le voit. Donc on est un magasin alimentaire dans lequel les producteurs vendent leurs produits en direct, donc c'est un circuit court, le client qui achète, achète au magasin, le magasin achète au producteur. C'est donc un circuit court, et nous on est en direct des producteurs, donc on a effectivement ces infos, et on voit depuis plusieurs années, on a ouvert il y a 10 ans le premier magasin, on a un grand nombre de nos producteurs qui se sont convertis au bio. Et certains que l'on a accompagnés, j'ai l'exemple en tête d'un producteur qui lui pensait que le bio était inatteignable pour ce qu'il faisait. Et quand on a vu les sirfles, les carabes et toute la biodiversité, donc ce sont des insectes que l'on a vus dans ces champs, nous, donc mes associés et moi, en tant qu'agronomes, on lui a dit « Mais Michel, tu es déjà en équivalent bio, ta ferme, elle est parfaite. » Il nous expliquait ses méthodes, il ne mettait pas de pesticides parce qu'il avait un doute sur le fait que ce n'était pas forcément bon pour la santé, sans jamais avoir fait d'études.
1: Incroyable.
5: Vraiment, quelqu'un qui vient du cru...
1: Proche de la terre.
5: Voilà. Qui a compris, j'ai des tas d'anecdotes comme ça, d'autres producteurs ou même de lui, qui se rendaient compte que c'était pas... on va dire, pas forcément bon. Juste, j'en dis pas plus. Et il s'est dit, moi, je vais continuer à travailler sans pesticides. Et lui, on l'a aidé à se convertir en bio. Et parlons aussi du prix. Jusqu'à présent, il vendait dans un réseau de grande distribution que je ne blâme absolument pas.
1: Surtout pas.
5: Et c'est très bien. Il vendait à des prix qui étaient pas assez chers, mais il vivait quand même.
1: D'accord.
5: Nous, on lui a tout de suite proposé des prix bien plus élevés parce que ses produits étaient extrêmement frais, extrêmement bons. Et quand on lui a parlé du bio, on l'a aidé à se convertir en bio. Et la grande avancée pour lui, c'est que maintenant qu'il est en bio, il a décidé, pour nous faire plaisir, de laisser le même prix. Mais par contre, tous les autres fournisseurs lui achètent bien plus cher.
1: Donc ça, c'est magnifique.
5: Et ça, c'est magnifique.
1: Vous avez joué là un rôle de médiation et de finalement, transfert de technologie, l'aider à transférer ses méthodes.
5: Tout à fait. Alors, on ne va pas dire, ce n'est pas à nous de révolutionner tous les agriculteurs, non, mais on leur tend la perche et on leur dit parfois, même parfois en termes de qualité, un producteur, on va lui dire, tiens, tel produit est trop ceci, trop cela, trop salé, trop sec. On leur fait des retours et sur les méthodes, on leur dit, ah tiens, on a plein de clients qui nous disent que ce produit, ils préféreraient le voir en bio. Ou explique-nous plus comment tu fais, parce qu'on visite chacun des producteurs, mais on ne connaît pas non plus tout à 100%, on ne va pas mentir.
1: Bien sûr.
5: On donne les techniques de production, et quand on en sait plus, plus on connaît un producteur, plus on en parle en magasin.
1: Puis se parler entre soi aussi, entre producteurs, c'est intéressant.
5: Exactement. Les producteurs peuvent, eux, échanger. On le voit d'ailleurs lors de l'événement des 10 ans du magasin. Nos agriculteurs mangeaient à table avec des clients et d'autres agriculteurs. Il y avait 650 personnes, tout le monde discutait ensemble. Et on a eu des idées qui se sont échangées, des producteurs qui sont venus en tant que clients, qui nous ont contactés pour vendre leurs produits, d'autres qui se sont mis en lien. Bref, tout donc, ça fait effectivement tout un écosystème. Et on a parlé tout à l'heure des... Je me permets de rebondir sur l'Oasis Citadine et ce que tu disais, Marie, sur le fait qu'il faut faire de la pédagogie.
1: Bien
5: parce
1: sûr.
5: Que c'est très, très important, effectivement. Et les producteurs participent aussi, quand ils viennent faire une animation en magasin, chez nous ou ailleurs, à expliquer leur méthode. Et je ne peux qu'inviter tout le monde à aller, on a une vigneronne ici, faire des vendanges manuelles, vigneronne ou autre, pour tester et voir ce que
1: vous êtes le cofondateur de l'Ocavorium. On n'a qu'une heure, donc je suis obligée d'écourter. Je vous taquine.
5: C'est normal.
1: Bon, je vous redonnerai la parole tout à l'heure. Mais du coup, on est dans une période où les gens cherchent à donner du sens à leur travail. On est dedans, là.
5: On est plus que dedans. D'ailleurs, nos candidats salariés viennent entre autres pour cela. Ils viennent pour le sens, ils savent qu'ici, sans blâmer d'autres distributeurs, parce que chacun fait sa part et nous, on ne peut pas non plus promettre des salaires mirobolants, les salaires sont tout à fait normaux, on fait au mieux possible, on a des avantages sociaux, on fait tout ce que l'on peut. Par contre, ça reste un travail, mais qui en plus permet de donner sens, de l'humain, et on le voit aujourd'hui avec le taux de fidélité et le contentement salarié. Franchement, on sait
1: alors,
5: que ça se passe bien.
1: Deux choses, vous envoyez de plus en plus de gens qui viennent acheter bio et de plus en plus de producteurs qui font du bio.
5: Oui, la part de bio dans le magasin, nous, actuellement, elle est à 50%, 50-55%, en sachant qu'il n'y a quasiment pas de bio dans notre magasin en viande uniquement. Par contre, sur tous les autres produits, on a une très forte proportion
1: d'accord.
5: de bio.
1: Okay.
5: C'est un cas à part la viande, on ne peut pas le développer aujourd'hui.
1: Okay.
5: Mais on a 50% de bio, et c'est souvent les consommateurs qui nous ont dit on aimerait bien tel ou tel produit en bio. Donc on cherche.
1: Vous n'avez pas que du bio, il y a du local aussi.
5: Voilà, nous, pour faire très simple, le magasin ne vend que des produits locaux, donc qui sont cultivés, produits,
1: alors,
5: transformés.
1: Alors le local, ça va jusqu'à quelle distance?
5: Et voilà, grande
1: alors,
5: question.
1: Voilà.
5: On a mis des années à définir ce concept. Je ne dis pas qu'on a raison, mais aujourd'hui, de nombreuses chaînes, y compris nationales, utilisent la même définition que nous, qu'on a utilisée bien avant eux, donc tant mieux. Notre définition, qui est propre à nous, c'est 150 km à vol d'oiseau. Je ne rentre pas dans le débat aujourd'hui, parce qu'on n'a pas le temps, mais c'est passionnant, on a réfléchi à plein de choses.
1: Bien sûr.
5: Et 150 km à vol d'oiseau, c'est entre autres une distance qu'un agriculteur peut faire dans la journée en aller-retour pour livrer, sans que sa journée soit complètement perdue.
1: C'est ça. Donc, pour nos auditrices, nos auditeurs, et puis les gens de la salle aussi, ça n'est pas fait comme ça au hasard. Il y a eu une démarche générale sur des définitions partagées.
5: Tout à fait. Donc, le magasin, on l'a créé avec l'idée de se dire qu'il fallait des règles un petit peu plus strictes, un peu plus scientifiques. Et on a mis trois règles, toutes simples. Les produits doivent être de qualité, donc respecter un cahier des charges que je ne vais pas développer ici, mais on a un équivalent bio, on va dire. Mais on veut des garanties sur la production, on va prendre des photos, on vérifie chez l'agriculteur. On veut de l'agroécologie.
1: Très
5: on ne rentre pas dans le détail. Des produits de qualité, des produits locaux et livrés en direct. C'est les seules trois règles.
1: C'est
5: qui
1: déjà pas mal et je pense que ça se sent au goût et à la santé dans la durée. Alors justement, David Viala, l'Oasis Citadine, vous produisez, vous... Alors je vais aussi vous agacer en vous disant que les gens disent le bio, bon, les gens à côté ne font pas du bio, donc de toutes les façons, les pesticides voyagent.
3: Oui, c'est sûr que si on voit les choses comme ça, on commence jamais.
1: Exactement.
3: Et effectivement, nous, on est situé dans une parcelle de vignes et les vignes aux alentours sont en label HVE. Donc, effectivement, il y a des traitements. Mais on a par exemple mis en place des techniques d'agroforesterie, on a planté des haies, on a planté plein d'arbres partout, etc.
1: Voilà.
3: Donc en fait, on fait avec et c'est aussi une transition. Et aujourd'hui, donc, le château de Flaugère qui nous accueille, On a arraché des vignes sur leur domaine pour les remplacer par notamment des aliments de grenadiers, de pistachiers. D'accord. Donc en fait, à force de nous voir faire ce qu'on faisait, ça les a aussi inspirés et ils nous ont donné aussi carte blanche pour les accompagner dans cette transition.
1: Donc ça va faire tâche d'huile.
3: En tout cas, nous, on sème des graines. On sème des graines dans le grand public, mais aussi, effectivement, pourquoi pas servir d'inspiration à la fois pour des collectivités qui peuvent voir que notre initiative rend des bénéfices à la population qui sont assez intéressants en termes de lien social, etc. Mais aussi, pourquoi pas pour des professionnels de voir qu'on peut appliquer les méthodes que nous, on applique dans notre potager, etc. Mais qu'on peut les appliquer à une échelle beaucoup plus productive où on utilise des tracteurs, etc. Voilà.
1: Bien sûr. Alors, Marie Massard, vous vouliez réagir un peu à ce qui se dit.
4: Je voulais juste rebondir sur le fait qu'effectivement, l'environnement direct de l'Oasis Citadine est en transformation et pour dire que la ville avait acheté une partie des parcelles pour les transformer en jardins familiaux et en agriculture biologique. Donc, au fur et à mesure...
1: C'est quelque chose, un cercle vertueux qui se développe finalement. Et au niveau de l'Oasis Citadine, est-ce que vous faites aussi de la permaculture? Est-ce que c'est une partie importante ou c'est une partie marginale? Et si vous pouvez dire pour nos auditrices, nos auditeurs, ce que c'est?
3: Oui, alors là, on est dans le cœur de la permaculture. Clairement, je respire permaculture tous les jours. Donc c'est un gros mot qui est très flou, très vague pour la plupart des gens.
1: Oui.
3: La définition que moi j'utilise, c'est que c'est une manière consciente de concevoir des écosystèmes vivants, durables et résilients.
1: Voilà. D'accord, une fois que vous avez dit ça, par exemple.
3: Et donc, comment on fait ça? Eh bien, on va imiter la façon de fonctionner du vivant. Donc, d'accord, ça passe beaucoup par de l'observation et prendre des modèles qui fonctionnent chez nous. Et un des modèles qui fonctionne très bien en Europe de l'Ouest, c'est la forêt. Donc, le modèle vers lequel on essaie de tendre avec nos écosystèmes, c'est la forêt. Et pour prendre un exemple de la ferme, nous, on a commencé, c'était une terre de vignes. Donc, monoculture, d'arbres. On a enlevé la moitié de ces vignes, on s'est retrouvé avec un terrain vague, plein de sable, plein de cailloux, pour faire du maraîchage, c'est pas ce qu'il y a de mieux. Et ensuite, on s'est mis à planter des arbres. Donc on s'est mis d'abord à planter des arbres, commencer un potager.
1: Donc ça, c'est une démarche d'agroforesterie aussi, de
3: exactement
1: voir un peu ce que va apporter chaque arbre, chaque espèce plantée, dans un équilibre général.
3: Oui, mais il faut voir que cet équilibre est dynamique. Et c'est là où c'est compliqué pour nos esprits humains, c'est que le vivant évolue et se développe, se complexifie.
1: On se souvient donc, tous des procès, des devoirs à faire avec l'eau qui coule, la baignoire qui fuit. C'est un peu ça.
3: oui, alors ça peut être ça, mais plus simplement, c'est de se dire, un chêne qui a 200 ans, qui est énorme et qui fait 20-30 mètres de haut, c'était un gland au départ. Mais le temps que ce chêne se développe, autour, on peut planter des tomates, des courgettes, des fraises, etc. Et au bout d'un moment, l'arbre prend sa place et effectivement, on va faire moins de légumes autour, mais on aura toujours une production qui sera différente.
1: S'adapter
3: et accepter qu'on ne va pas faire forcément qu'une seule production, mais plusieurs productions qui vont changer dans le temps.
1: Par contre, je pensais qu'en permaculture, il y avait toujours un substrat, etc. On n'était pas en pleine terre, c'est une fausse information, carrément.
3: Alors, non, la permaculture et les techniques qu'on utilise sont purement inspirées de l'agronomie, on ne réinvente rien, mais on pourrait faire de la permaculture sur le béton, là, juste devant, avec une botte de paille, etc., recréer un sol. Parce que comme on travaille avec le vivant, on utilise tous ces micro-organismes qui sont dans nos sols et qui permettent justement de transformer la matière organique, les feuilles, les choses qui tombent sur le sol, en nutriments que les plantes ensuite peuvent utiliser. D'accord. Et ça marche partout.
1: Et donc, vous pouvez ajouter de la paille, vous pouvez ajouter des substrats naturels, bien sûr, pour enrichir la terre et créer un cycle, finalement, biologique enrichissant.
3: C'est ça. En fait, ce processus-là, on appelle ça agrader, c'est-à-dire créer du sol, donc à l'inverse de dégrader. Et c'est là où l'agriculture urbaine, en tout cas les agricultures urbaines, sont intéressantes, parce qu'elles peuvent utiliser énormément de ressources qui sont non utilisées dans nos villes. Tout ce qu'on appelle les déchets sont des ressources mal placées. Et donc, que ce soit le fumier qui déborde des écuries de Grammont, ou les invendus des magasins bio qu'on vient collecter, toutes ces matières organiques, les déchets de cuisine de tous nos membres de l'association, tout ça, c'est quasiment entre 10 tonnes et 15 tonnes de matières organiques qu'on revalorise sur place pour créer du sol.
1: 15 tonnes par an ?
3: Oui.
1: Ah oui, ça n'est pas rien.
3: Et donc,
1: du coup, ce déchet, quelque part, devient une richesse, là.
3: Exactement. C'est ça. Très bien résumé.
1: Donc, merci. Alors, merci, David Viala. Je rappelle que vous êtes le cofondateur d'Oasis Citadine. Et je vais me tourner vers le CIVAM, justement, avec Emmanuel Durand et Bénédicte Firmin. Emmanuel Durand, le CIVAM Bio 34, donc. Expliquez-nous quelle est votre démarche.
0: Au sein du CIVAM?
1: Oui, au sein. Quel est l'objectif du CIVAM?
0: Alors, en fait, moi, je suis rentrée dans le CIVAM parce que, au départ, j'étais vigneronne.
1: Oui.
0: J'ai rencontré le CIVAM par le biais des formations qu'il propose. Et il n'y avait personne au conseil d'administration pour représenter la partie viticole.
1: Oui.
0: Et on est quand même une région où c'est une agriculture qui a sa place. Donc, on m'a proposé de prendre un poste au conseil d'administration pour ça.
1: D'accord.
0: Voilà.
1: Mais du coup, le CIVAM, son objectif, c'est de fédérer des agriculteurs bio.
0: C'est de fédérer des agriculteurs bio, de mettre en lien, comme vous disiez Bénédicte tout à l'heure, les agriculteurs avec des distributeurs, d'avoir aussi une partie artisanat. Il y a aussi une partie qui est tournée sur la pédagogie, avec une des salariées qui fait aussi de l'accompagnement pédagogique et qui aide à promouvoir la bio sur le territoire par ce biais-là, par le biais d'actions qui vont être mises en place pour faire de...
1: C'est très intéressant parce que vous êtes tous très passionnés, vous avez tous envie de transmettre et vous avez tous envie d'améliorer le processus en permanence. Ça fait du bien. Alors, justement, ces actions avec les agriculteurs, c'est comment? Pour accompagner ce développement ou organiser les filières, vous avez des réunions, il y a un site délocalisé, comment ça se passe?
0: Alors, il y a plusieurs choses. Au niveau du conseil d'administration, oui, on a des réunions.
1: D'accord.
0: Mais là, ça va parler plus de la structure.
1: Non,
0: de,
1: bien sûr.
0: Voilà. Ensuite, il va y avoir des groupes de travail qui sont appelés les GI2E, où là, en fait, c'est un regroupement d'agriculteurs qui s'inscrivent et qui rentrent dans une démarche commune avec une problématique commune. Par exemple, au départ, moi, je suis rentrée dans un GI2E qui s'appelait Des vignes et des oliviers pour demain, où l'idée, c'était de voir comment les changements climatiques impactaient nos productions et nos fermes, et comment on pouvait travailler ensemble pour mutualiser nos compétences et nos savoirs et aller sur quelque chose de mieux pour demain.
1: Bien sûr.
0: Et ensuite, il y a d'autres groupes de travail. Par exemple, il y a un groupe de travail qui s'appelle 30 000, dont je fais partie maintenant, qui fonctionne sur la fabrication et l'utilisation de purins d'ortie, d'extraits fermentés.
1: D'accord.
0: Donc, qui permet de mutualiser encore une fois les compétences de chacun pour la fabrication, l'utilisation.
1: Et puis des produits dérivés, finalement.
0: Du coup, ça va être beaucoup de plantes pour soigner la vigne.
1: Ouais.
0: Et donc, nous, c'est ce qu'on fait sur notre exploitation, par exemple. Voilà,
1: produisez.
0: Un remplacement de certains produits phytosanitaires.
1: Alors, c'est combien de salariés, le CIVAM?
0: Ou que je ne dise pas de bêtises.
1: À la louche.
0: 8. 8,
1: c'est pas mal déjà. Non, c'est bien.
0: Moi, je suis un bébé CIVAM. Je suis arrivée au CIVAM il y a 2 ans.
1: Ah, vous êtes...
0: Donc, je ne suis pas la mieux placée du CIVAM.
1: D'accord.
0: Pour parler du...
1: Allez, on va vous sauver la mise. On va demander, on va demander à votre collaboratrice Bénédicte Firmin si elle sait un peu comment donner un peu l'historique. Et
0: oui,
1: puis,
0: alors...
1: combien vous êtes maintenant, surtout, et comment ça se passe?
2: Alors, on est 8 salariés et le CIVAM Bio 34, il s'est créé en 1986. Donc,
1: ouais.
2: À notre dernier CA cet après-midi, on était en train de préparer justement les 40 ans du CIVAM Bio 34 pour l'année prochaine. Et effectivement, les groupes CIVAM, ils peuvent se créer autour de thématiques, sur un territoire. Donc, nous, la spécificité, c'est que le territoire, c'est le département de l'Hérault et qu'on va intervenir sur la bio. Donc, effectivement, le cœur de métier, comme le disait Emmanuel, ça va être de regrouper les producteurs, puisque souvent, ils sont isolés, ils n'ont pas forcément beaucoup d'occasion de se rencontrer. Et ils veulent beaucoup échanger d'un point de vue technique. Donc, il va y avoir effectivement des groupes sur des territoires avec des thématiques.
1: Selon ce qu'ils produisent, selon ce qu'ils ont envie de... Comment ils ont envie d'évoluer, par exemple.
2: Voilà, c'est ça. Donc là, on a des groupes sur la viticulture, mais on en a aussi sur le maraîchage. Après, on en a sur différents territoires, sur des problématiques de commercialisation. Et ce qui a regroupé les producteurs au départ, c'est vraiment les échanges, les formations et les journées. journée technique. Donc ça, c'est vraiment le cœur de métier, accompagner les producteurs. Et au fil des années, les activités, elles se sont diversifiées. Donc on va travailler effectivement sur la structuration de filières. Donc effectivement, accompagner les producteurs à commercialiser les produits, à les mettre en lien avec des transformateurs, avec des distributeurs. Et enfin, un nouveau volet qui s'est développé, on va dire, il y a un ou deux ans, c'est l'accompagnement des collectivités sur les projets de territoire. Oui. Donc ça peut être...
1: En apportant une expertise.
2: Voilà, en apportant une expertise. Donc ça va être participer à des diagnostics, oui. Participer aux réunions de projets alimentaires de territoire. Ça peut être sur l'installation de producteurs sur des friches agricoles qui peuvent appartenir à des communes. Accompagner sur la restauration collective.
1: Oui.
2: Donc aujourd'hui, l'objectif, c'est 20%
1: bio.
2: Voilà, donc qui sont loin d'être atteints. Donc on accompagne encore ces collectivités. Sur l'animation pédagogique, ça on le disait aussi. Je pense qu'on a tous souligné ça, que c'est important. C'est bien d'avoir du bio local, mais c'est aussi bien de l'accompagner auprès des consommateurs, bien que sûr. Ce soit les enfants ou les adultes. Et voilà, après, ça va être globalement toutes les actions aussi de promotion, communication du bio auprès du grand public.
1: Alors, on a vu qu'il y avait une étude stratégique un peu avec, basée techniquement hein, sur ce, les besoins et les évolutions. Il y a aussi le lien qui est fait entre les producteurs. Est-ce que vous avez des liens avec des structures équivalentes dans les départements autour de nous ?
2: Oui, on travaille beaucoup en lien avec des structures équivalentes. Donc effectivement, sur les projets alimentaires de territoire, on va travailler avec différents partenaires. Donc on est structuré déjà au niveau régional, mais aussi départemental au sein d'une structure qui s'appelle Impact.
1: Oui.
2: Parce que nous, on va intervenir, notre spécificité, c'est la bio. Mais on intervient aussi avec Terre Vivante, qui représente l'ADR, donc tout ce qui est installation. On intervient aussi avec Terre de Liens. On intervient aussi avec Solidarité Paysan.
1: Donc un réseau.
2: Voilà,
1: plusieurs
2: tout un réseau, avec
1: Terra
2: Copa aussi, qui permet aux agriculteurs de se tester. Et après, on travaille sur ces projets de territoire avec d'autres partenaires, comme la Chambre d'agriculture, qui n'intervient pas spécifiquement sur le bio.
1: Bien sûr, ils n'étaient pas libres ce soir, donc ils auraient été avec nous sinon. Le projet départemental, le projet alimentaire territorial, le PAT, a été déclaré, enfin instauré en tous les cas dans l'Hérault. Je suppose qu'il y a plusieurs territoires qui ont des PAT.
2: Oui, tout à fait. Donc, il y a effectivement un PAT au niveau départemental, voilà, sur lequel on intervient. Mais globalement, dans l'Hérault, on a 13 projets alimentaires de territoire et on intervient sur chacun d'entre eux.
1: Voilà, donc pour ceux qui nous écoutent ici ou à travers la radio ou YouTube, c'est effectivement, ça bouge. On a un espoir vraiment d'évolution qui est nette, concrète, en fait. Hein. Alors, je rappelle quand même que l'agriculture dans l'Occitanie, c'est quand même un enjeu important. On l'a vu santé, mais aussi économique. C'est 64 000 exploitants. C'est quand même 3 millions d'hectares. C'est énorme. C'est quelque chose qui est extrêmement notoire. Et la région s'est engagée avec l'Occitanie dans mon assiette. Donc, avec, pour l'alimentation, des lycées, justement, en proximité. Pas toujours en bio, mais en proximité. Le département en a fait de même. Donc, on a vu, Marie Massard, qu'en primaire, ça commence. Il n'y a pas de rupture, on continue. Ensuite, au niveau du département et puis de la région.
4: On essaye de travailler ensemble et d'avoir cette continuité, mais après, chaque collectivité a ses propres objectifs.
1: Bien entendu.
4: Effectivement, nous, on a des objectifs forts parce que ça a été rappelé. La loi Egalim impose aux collectivités 20% de bio, ce qui est souvent pas respecté. Aujourd'hui, la moyenne en France, on est plutôt autour de 6-7%, malheureusement. Nous, à Montpellier, on est à 37%. Il y a d'autres collectivités qui vont bien au-delà parce qu'il y a une volonté politique, parce qu'il y a des services qui sont compétents et qui travaillent là-dessus. Et peut-être juste pour rebondir sur l'intervention du CIVAM Bio, à titre d'exemple, on travaille sur la structuration des filières locales. Et par exemple, on a travaillé à la cantine de Montpellier sur une action pour les légumineuses, qui permet aussi d'être une alternative végétale
1: pour la viande, bien
4: et
1: sûr.
4: Et donc, on travaille avec des agriculteurs, on travaille avec le CIVAM notamment, pour essayer de travailler avec les producteurs locaux pour amener les légumineuses à la cantine.
1: Et
4: avec toute la filière, avec la transformation aussi, avec une entreprise qui s'appelle Agriviva, qui est sur le marché Gare. Et donc ça, c'est compliqué à mettre en... Ça paraît simple quand on en parle comme ça, mais c'est très complexe à mettre en place et pour que le producteur s'y retrouve aussi.
1: Alors, le marché gare, dites-nous un mot, c'est effectivement tous les fruits, légumes, etc., tous les produits qui transitent par le marché gare. Donc, c'est une énorme structure. Vous êtes délégué au marché gare. Il y a un carreau producteur, plutôt. Vous générez aussi des relations, des échanges entre producteurs?
4: Oui, tout à fait. Alors, je rappelle, le marché de gros, c'est destiné aux professionnels.
1: Oui, bien sûr.
4: Pour alimenter la ville, mais aussi la restauration collective. Et on essaye de favoriser un maximum. Il y a aussi des circuits longs, hein, mais on essaye de favoriser au maximum les circuits courts, le carreau de producteurs qui puissent vendre directement. Et on a travaillé aussi sur un pôle de transformation alimentaire, justement pour avoir toute la boucle. C'est souvent ce qui manque sur les territoires. Parfois, il y a des produits qui existent, comme les pois chiches et autres, mais qui finalement font des kilomètres pour être transformés ailleurs.
1: Et
4: nous, ce qu'on souhaite, et revenir, tout à fait. Donc nous, ce qu'on souhaite, c'est avoir toute la filière locale et pouvoir les transformer localement. Donc là, c'est l'exemple qu'on a fait avec les pois chiches, par exemple, et le petit épeautre. On trouve le producteur, le transformateur, et à la fin, ça se retrouve dans les cantines.
1: Le produit consommé.
4: Voilà, parce que ce qui est très important pour nous, c'est effectivement l'aspect social d'accéder à une alimentation de qualité, mais l'aspect social, c'est aussi côté producteur. Il y a malheureusement beaucoup de précarité, il y a 26% des agriculteurs qui sont sous le seuil de pauvreté, qui travaillent dur et qui ne gagnent pas suffisamment bien leur vie.
1: Majeure.
4: Donc l'idée, c'est d'avoir le juste prix. Certains commerces y travaillent, mais nous aussi, en tant qu'acheteurs publics, on essaye vraiment de veiller à ça, à ce que tout le monde puisse s'y retrouver. Et c'est pas simple.
1: Donc, le marché gare, quand même, c'est 220 entreprises et 3500 emplois directs ou indirects.
4: Tout à fait.
1: Donc, c'est un poumon économique de la cité, quand même. Hein.
4: Tout à fait.
1: Merci. Alors, j'aimerais qu'on revienne un peu sur ces fameux freins à la consommation, hein, que ce soit le prix, ce qu'on dit du prix, l'habitude de recuisiner chez soi. Enfin, toutes ces questions-là, comment vous gérez ça au niveau de l'Ocavorium Thibaut Pirou?
5: Bien. Merci. Effectivement, je pense être bien placé dans ce cas-là sur le plateau pour en parler. On reçoit 400 à 500 familles par jour au magasin. C'est depuis la création, c'est plus de 10 000 familles montpelliéraines et alentours qui viennent consommer chez nous. Donc on a une petite idée de ce que les gens cherchent, veulent et nous disent aussi. Au Locavorium, on essaye d'avoir les meilleurs prix possibles. On ne veut pas vendre des produits de luxe. On en a quelques-uns. On ne veut pas vendre du produit bas de gamme. On n'est pas connu pour ça. Par contre, ce que l'on veut, c'est que le produit soit vendu au juste prix. On demande aux producteurs de bien analyser ses coûts de production. Parfois, on les aide aussi à déterminer...
1: Un plan financier,
5: exactement.
1: En fait, hein,
5: ouais. Alors, on ne peut pas travailler pour chaque producteur sur sa ferme. C'est à lui aussi de faire ses prix. Mais on leur demande de nous donner des prix qui soient corrects, qui soient rémunérateurs pour eux, mais accessibles. Parce que de toute façon, Coluche le disait d'ailleurs, en grande surface, on ne trouve que des produits qui se vendent. Ils ne sont pas bêtes en grande surface, ils ne vendent pas un produit qui ne se vend pas. Encore récemment, on a été contacté par des producteurs qui nous proposaient des produits qui paraissaient exceptionnels, mais beaucoup trop chers. On a préféré refuser. On préfère, au lieu de négocier, refuser simplement et dire « là, ouais, ça ne se vendra pas ». Nous, on veut des produits de tous les jours. Et on a typiquement, donc dans nos deux magasins, des salades bio à 1,40€ la salade. Quand chez certains distributeurs, elle est à 1,50€ non bio, sans origine tracée.
1: C'est ça.
5: Ou même un steak haché que je vends à 19€ le kilo, c'est de la race Aubrac, 3 ans d'âge élevé à l'herbe. Chez certains commerçants que je ne citerai pas, c'est à 24€ le kilo avec 15% de gras.
1: Oui.
5: Donc, qu'est-ce qu'un prix? Nous, ce que l'on veut, c'est que les gens soient curieux. Et on le voit d'ailleurs, on en parlait au début, et merci à l'Oasis Citadine et à tout ce qui se passe avec la métropole, il y a l'écolothèque, entre autres. Quand nos clients sont des jardiniers ou qu'ils ont une expérience en agriculture ou de la famille en agriculture, ils remettent beaucoup moins en question les prix et souvent ils en discutent.
1: Bien sûr, parce qu'ils connaissent, ils savent, oui, c'est le travail qu'il y a derrière.
5: C'est ça. Et en fait, aujourd'hui, on est dans un monde où plus personne ne connaît le prix de rien. Quand je vois qu'en début de saison, les tomates, qui d'ailleurs ne devraient pas se trouver sur les étals en mars, mais c'est comme ça, quand en mars, on a des tomates sur les étals en grande surface, pas chères parce qu'elles viennent du Maroc ou du sud de l'Espagne, j'ai rien contre ces pays, c'est très bien, mais on n'a pas à trouver des tomates, ils en ont très bien et elles sont pas chères parce que c'est les seuls à en proposer. Et pendant la saison, les tomates françaises, on trouve chez des grandes distributions des tomates à 8€ le kilo en ce moment, des tomates anciennes. Moi, je vends au magasin des tomates à 4,90€ en bio qui sont parfaite. Vous coupez la tomate, vous n'avez pas une seule goutte d'eau. Je dis vraiment pas une goutte qui tombe
1: c'est
5: de la tomate.
1: C'est pas un ballast.
5: C'est de la chair pure. Et donc, c'est très drôle parce que j'ai très souvent ce présupposé comme quoi, dans les petits magasins, c'est plus cher. Je peux vous démontrer que c'est faux. Jamais je ne dirais, venez chez nous, c'est pas cher. On a de tout. Mais clairement, on arrive à être très, très compétitif. Et depuis que la loi nous le permet, d'ailleurs, on fait des comparaisons de prix dans le magasin et on l'affiche fièrement. Et on a des amandes à 78% moins chères que les amandes californiennes vendues ailleurs. Et pourtant, elles sont françaises et bonnes. Voilà.
1: Bon, ben, le prix, c'est un grand débat. C'est possible. Alors, en 2018, vous aviez 170 agriculteurs et artisans. Vous en êtes où, là ?
5: Aujourd'hui, les deux magasins travaillent avec 300 producteurs. 300 producteurs, on est sur le projet d'un troisième magasin qui verra le jour et sur le projet de franchise pour que derrière, pas moi, je n'ai pas envie moi de lancer d'autres magasins ailleurs, moi j'ai envie de laisser la possibilité à d'autres, à des entrepreneurs passionnés à Grenoble, à Lyon, à Toulouse, à Nîmes, ailleurs, de se dire ok, on peut faire ça et leur laisser les clés de ce qui a marché une fois, deux fois à Montpellier et qui permet de faire vivre des producteurs. Vous parliez de chiffres tout à l'heure. Je regardais juste avant de venir, je me suis dit tiens, je vais regarder des chiffres. Et sur France Agrimaire et Agresse, donc des sites officiels de l'État français, on est sur les 5 dernières années à 1000 agriculteurs par mois qui mettent la clé sous la porte. Et ça, c'est fou. Moi aussi, j'en ai eu qui économiquement m'ont dit qu'on était le seul magasin à les payer correctement et qu'ailleurs les grossistes ne payaient pas assez. Et c'est triste. Je vais être très franc, c'est presque triste que j'ai dû avec mes associés créer ce magasin. Et au final, tant mieux, ça nous a laissé la place pour faire cette entreprise. On le sait, qui est vertueuse. Mais oui, il y a un vrai souci, 26% effectivement des agriculteurs sont sous le seuil de précarité. C'est dramatique pour les gens qui nous nourrissent. Et pourtant, les gens vont toujours râler et dire « ça c'est trop cher, c'est trop cher » et on ne va pas lancer le débat surtout sur le fait qu'on veut que la nourriture soit pas chère et derrière on s'achète des smartphones trop chers. C'est un autre débat, mais remettons l'église au milieu du village. La nourriture, ça coûte. Allons dans des oasis citadines, cultiver, arracher des mauvaises herbes, on verra le prix.
1: Oui, exactement. Et puis je pense que les agriculteurs ont quelquefois du mal à quantifier et coter leur travail, le temps qu'ils y passent, eux.
5: Tout à fait. Et entre autres, sur les marchés, très souvent, je dis aux agriculteurs, pensez à vous payer sur le temps que vous passez, que ce soit sur les marchés ou dans la livraison.
1: C'est ça.
5: Parce que c'est important et c'est un métier... Je dirais presque de tâcherons, de passionnés pour la plupart. Ils sont passionnés, ils travaillent d'arrache-pied et ils ne comptent pas leur temps. Donc nous, on les aide aussi à dire le prix doit être correct pour tout le monde.
1: Alors moi, quand j'entends ça, je me dis que justement, Emmanuel Durand, et vous allez être débordés. Parce que tout se développe. Enfin, l'une de vous deux, d'ailleurs, Bénédicte Firmin, pour le CIVAM Bio 34, ce développement-là va finalement encore remettre votre activité au cœur de plus de monde. Comment vous voyez votre évolution ?
2: Bah, effectivement, nous, déjà, on accompagne les producteurs. Là, c'était intéressant de bien comptabiliser le temps qu'ils vont passer parce qu'ils ont tendance à pas compter les heures.
1: Et vous ça, les aidez aussi
2: à, oui, on les
1: à
2: aide.
1: Donner valeur à leur temps de travail.
2: Voilà, ça fait partie des formations. Il y a des outils. On les accompagne sur des tableaux, justement, parce qu'en fait, ils comptent souvent pas le temps de travail sur les marchés, mais quand on compte le temps, le déplacement, etc., c'est quand même très important. Donc, pour nous, c'est vraiment très important, en fait, cette juste rémunération du producteur. Voilà, donc on les accompagne au mieux sur ça. Pour revenir peut-être aussi sur la restauration collective, donc là c'est un débouché sur lequel justement nos producteurs n'allaient pas forcément, et avec la crise de la bio qu'il y a eu ces deux dernières années, ils ont commencé à s'intéresser à ce débouché, ils se sont rendus compte que ça pouvait être quand même rémunérateur. En fait, il y a aussi des fois des préjugés et des idées reçues.
1: Mais bien sûr.
2: Donc on a accompagné, on a structuré une filière maraîchage sur le Pays de l'Or pour pouvoir livrer la restauration collective. Le tout, c'est que ça aussi, ça demande du temps d'animation. Et après, juridiquement, en fait, il faut répondre à un marché public pour pouvoir livrer la restauration collective.
1: Bien
2: donc
1: sûr.
2: Ça, c'est vrai que les producteurs, ils n'ont pas forcément le temps de le faire.
1: Ils
2: et s'ils
1: ne
2: sont pas accompagnés, ils ne le font pas. Et justement, pour structurer la filière, on a accompagné la création d'une plateforme donc, qui s'appelle Manger Bio Languedoc, qui est opérationnelle là depuis la semaine dernière, qui a fait sa première livraison. Voilà, c'est un scoop. Qui a fait sa première livraison dans une cantine. Et justement, ça structure des producteurs bio locaux.
1: Qui peuvent répondre groupés à des appels à produits.
2: Voilà, et ben, justement, c'est cette structure qui va répondre au marché public, parce que les producteurs n'ont pas forcément le temps de le faire. Et c'est aussi une plateforme plateforme physique qui va regrouper l'offre et pouvoir la redispatcher, parce que la logistique et la livraison, c'est aussi un vrai temps de travail et c'est vraiment très chronophage. Donc ça, c'est, voilà, c'est des domaines sur lesquels on peut intervenir aussi.
1: Donc c'est ensemble qu'on joue gagnant, quoi.
2: Exactement.
1: Alors je voudrais que, justement, Marie Massard, vous nous disiez un petit mot du bocal.
4: Oui, la plateforme Bocal qui est portée par la métropole de Montpellier, c'est une plateforme qui recense tous les circuits de distribution, les lieux où on peut acheter de la nourriture, donc les commerces, les producteurs, de qualité. Il y a des critères qui ont été fixés.
1: Vous avez fait une grille d'évaluation.
4: Voilà, c'est ça. On est parti des critères de la loi Egalim à minima, mais après, il y a un travail qui a été fait pour aller un peu plus loin que ça. Et tous les endroits, même loisirs citadines, enfin même les lieux de production, les jardins partagés par exemple, sont recensés également. Et ça permet aux consommateurs de s'y retrouver, de savoir où il peut aller acheter des produits de qualité.
1: Donc et ça, après, il peut trouver ça sur un site.
4: Voilà, un site qui s'appelle Bocal, comme bon et local. Qui est sur le site de la métropole. Et il y a tout un travail aussi, et vraiment, je salue là, le travail d'Isabelle Touzard et des services qui font un travail incroyable autour des paysages alimentaires. Ce qu'on appelle les paysages alimentaires, c'est tous les endroits où on peut acheter de l'alimentation. Et on essaye de travailler sur le recensement, mais aussi sur la montée en compétences. Par exemple, il y a un travail qui a été fait auprès des restaurants de Montpellier, sur les restaurants qui sont autour du quartier de la gare. Et ça va des kebabs au restaurant étoilé. C'est vraiment tous les types de restaurants. Et on les accompagne pour lutter contre le gaspillage alimentaire, faire des économies. Et l'entrée, c'est pour monter en qualité sur des démarches environnementales. Mais on ne vient pas les voir en disant « faites quelque chose de plus écologique ». On vient les voir en disant « on peut vous accompagner pour faire des économies, faire vos boissons maison, réduire les déchets, réduire l'énergie avec les frigos, les fours, etc. » Et du coup, en échange, proposer des options végétariennes, par exemple, ces choses-là, qui permettent aussi aux restaurants de faire des économies et pour le consommateur de pouvoir accéder à des produits plus qualitatifs et moins chers.
1: En tous les cas, on voit bien à travers tous vos propos, à chacun de vous, que ce facteur humain de médiation, d'explication, de motivation et de faire ensemble, finalement, avoir un soutien, c'est quelque chose qui dynamise cette filière énormément de production locale et d'alimentation, donc de proximité aussi.
4: Tout à fait. Pardon, ce travail partenarial est très important, hein, que ce soit les gens qui sont sur ce plateau, mais d'autres aussi. On travaille avec les associations, avec les citoyens, avec les chercheurs. On a la chance à Montpellier d'avoir un réseau de chercheurs très compétents avec qui on travaille beaucoup, et les entreprises et tout ça. C'est un écosystème qui nous permet de monter collectivement en qualité pour les consommateurs et pour les agriculteurs.
1: En tous les cas, c'est tout à fait édifiant, ça rend optimiste dans cette évolution, hein. Ça donne envie aussi d'aller voir un peu ces produits-là, leur prix, on se dit, tiens, c'est accessible, on peut y aller. Et ce que je trouve très intéressant, c'est que dès l'école, on puisse sensibiliser les enfants, donc les parents, à l'intérêt de cette alimentation. Je voudrais vraiment vous remercier pour ces interactions. Je vais vous donner, peut-être quelqu'un veut dire un petit mot chacun, de message, rapidement, une phrase.
5: Pour moi, c'est simplement, mes associés et moi, on a toujours une vision très, très optimiste de la vie, de plein de choses. Et effectivement, au Locavorium, on a décidé, il y a bien avant de créer notre magasin, il y a deux manières de faire la révolution. Certains jettent des pavés sur les CRS, c'est pas la nôtre. Et nous, on a construit, et je dis des pavés justement parce qu'on prend ces pavés, on les a construits, on a posé nous-mêmes les parpaings du premier magasin. Et on a construit avec ces pavés quelque chose de durable, de viable, que l'on veut voir répliquer ailleurs en France. Sous notre nom, de manière idéale, si c'est d'autres noms, peu importe, mais des magasins qui s'engagent. Et oui, je gagne peut-être moins d'argent qu'un gérant de magasin classique, mais au moins je suis extrêmement fier de ce que je fais.
1: Vous êtes fier de ce que vous faites, on le voit, on l'entend.
5: Allons-y, espérons voir d'autres.
1: Merci Thibaut Pirou. J'aimerais que David Viala réagisse aussi. L'Oasis Citadine nous dit quoi en conclusion, en une phrase, hein.
3: Une phrase, le défi.
1: Vous êtes tous très passionnés, donc c'est compliqué.
3: Pour moi, en fait, ce qui était le premier constat quand j'ai voulu créer l'Oasis Citadine, c'est que je suis un pur produit citadin, urbain, et que dans ma famille, il y avait plus de paysans depuis 2-3 générations. Et j'ai voulu vraiment permettre ça, permettre aux gens de retrouver ce contact avec la terre et vraiment comprendre en fait les enjeux qu'il y a derrière, en le sentant vraiment dans sa chair, en voyant la difficulté que c'est de produire, ouais. Et de se rendre compte qu'effectivement, ça, on met des graines dans les esprits et on voit que derrière, ça peut avoir plein d'impact.
1: Un retour aux sources, David Viala, plus une démarche positive pour l'avenir. J'aimerais, alors on va passer au CIVAM Bio 34. Emmanuel Durand, un petit mot de conclusion.
0: Moi, je rebondirais sur le fait que au CIVAM aussi, on essaye de mettre en lien les consommateurs avec les producteurs par le biais d'un guide bio qui sort tous les 2 ans, qui réfère du coup tous les agriculteurs qui sont adhérents au CIVAM. Et du coup, je pense que effectivement, je rebondis aussi sur ce que a dit monsieur. Je pense qu'il y a plusieurs façons de faire la révolution, et moi, je pense que c'est par les enfants aujourd'hui qu'on peut améliorer les choses. Ils sont l'avenir de demain, et si on travaille comme on travaille aujourd'hui, et si on est passionné comme on est passionné, c'est parce qu'on veut leur laisser quelque chose de beau. Et donc, je conclurai en disant que c'est vraiment sur ça qu'il faut mettre l'accent aujourd'hui, c'est sur les enfants.
1: Bénédicte Firmin.
2: Oui, peut-être pour compléter, effectivement, donc on a parlé de l'accompagnement des cantines, mais l'accompagnement des cantines, il se fait pas sans l'accompagnement des enfants, donc on fait tout un tas d'animations pédagogiques dans les écoles, mais on va aussi chercher les personnes de ces écoles pour les faire venir sur des exploitations agricoles, et du coup, c'est les enfants aussi, des fois, qui ramènent à la maison à leurs parents la saisonnalité des produits, qui se mettent à manger des produits parce qu'ils les ont cueillis, etc.
1: Ce sont des bons
2: vecteurs
1: pour les parents.
2: Voilà, ce sont aussi, toute la génération future qui porte aussi ce message. Effectivement, comme le disait Emmanuel, on fait aussi ce lien entre producteurs et consommateurs. Donc il y a le guide Bio Lérault et il y a aussi la fête bio qu'on organise le 19 octobre au domaine de Restinclière à Prades-le-Lez.
1: Très bien.
2: Là, on a un tas de
1: donc
2: producteurs.
1: On reparlera de ça à notre antenne de façon plus temporelle.
2: Okay.
1: N'hésitez pas à nous en faire part pour qu'on s'en fasse l'écho. Et on va donner le mot de la fin à Marie Massard.
4: Alors peut-être pour aller sur les sujets qu'on a moins abordés, c'est le plaisir et la convivialité que procure l'alimentation. Et c'est important de voir toutes ces notions positives, pas être dans la contrainte de dire faut pas manger ci, faut pas manger ça, mais voir tout ce qu'on peut manger et tout ce qui est le plaisir. Et l'effet sur la santé mentale aussi, je pense au jardinage, ça a été prouvé que ce soit l'activité physique, mais aussi le lien sur la santé mentale.
1: Absolument.
4: Qui est fondamental quand on prend plaisir à jardiner et à cuisiner et à manger.
1: Merci infiniment pour ce café santé sur l'alimentation de proximité, les clés d'une bonne nutrition et on l'a vu d'une bonne santé. On l'a vu aussi de beaucoup de motivation pour l'avenir, beaucoup de sens mis dans ce que vous faites chacun. Et je vous en remercie infiniment. On voit que cette démarche est en marche, elle avance rapidement et c'est pour le plus grand plaisir des consommateurs et leur santé demain. Merci infiniment.

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Et demain, une création radiophonique de l'Assemblée régionale des radios associatives en partenariat avec la région Occitanie-Pyrénées-Méditerranée. On les a appelés Château Cathare, Citadelle du Vertige et aujourd'hui Château Sentinelle. Ces merveilles d'architecture militaire qui ont servi longtemps de poste frontière entre la France et l'Espagne trônent toujours sur les hauteurs de l'Ariège, des Fenouillèdes ou du Roussillon. Alors qu'ils candidatent pour être inscrits au patrimoine mondial de l'UNESCO, nous avons posé la question, et demain, ces forteresses qui trouvaient leur sens dans le monde médiéval vont-elles prendre leur place dans l'histoire des hommes de demain? Aguilar, Kéribus, Perpertus, Montségur, que nous racontent-ils aujourd'hui et que raconteront-ils à nos enfants?

0: Aguilar. Aguilar, c'est le nid de l'aigle. Une citadelle aussi isolée orientale, de la même famille qu'une de ces forteresses dont les chrétiens avaient parsemé la Terre Sainte afin de protéger leur avance d'abord, leur retraite ensuite. Aguilar, c'est le Calatrusna, le krach des chevaliers posté par ses bâtisseurs sur la frontière des Corbières.
1: L'évolution d'un milieu naturel et l'inscription d'un site dans celui-ci. À Aguilar, la nature reprend ses droits. Et demain, Anaïs Monrosier, chef de projet de l'association Mission Patrimoine Mondial, association qui porte pour les collectivités l'inscription au classement UNESCO des 7 sentinelles de montagne et de la cité de Carcassonne.
2: Quand on veut prétendre à une inscription au patrimoine mondial de l'UNESCO, on nous dit très bien, mais vous allez devoir justifier sur les 10-15 prochaines années toutes les actions que vous allez mettre en place pour préserver ce bien-là, donc les châteaux, mais aussi les paysages, pour le mettre en valeur, pour vraiment trouver l'équilibre entre le développement territorial et puis le confort des populations, notamment pour transmettre cette valeur universelle exceptionnelle. Et donc, c'est un travail de longue haleine, c'est un travail qui est mené en concertation là aussi avec les populations pour écrire ces actions et faire valoir que oui, à 10-15 ans, on sait ce qu'on va faire, on sait comment on va le faire et on s'engage à préserver ces monuments et leurs abords. Tout l'objet d'un plan de gestion, c'est vraiment d'anticiper les conséquences d'une inscription, dont potentiellement des augmentations de flux de fréquentation, et donc de pouvoir inscrire des stratégies en termes de circulation des visiteurs, de mobilité, d'aménagement qui peuvent aussi être évolutifs dans le temps. Ensuite, il faut relativiser. Effectivement, quand on dit candidature patrimoine mondial, inscription, il y a de fait une augmentation de fréquentation. Cette augmentation de fréquentation, elle est variable en fonction de la nature du bien, de la typologie, de sa répartition dans l'espace aussi, j'ai envie de dire. On cite souvent un chiffre qui est celui d'augmentation de 30%. Cette augmentation de 30%, elle est prise sur l'exemple de la cathédrale d'Albi, qui a effectivement connu une explosion de fréquentation suite à son inscription. Albi, c'est un monument dans un milieu relativement urbain. Là, on est sur quelque chose d'éclaté sur le territoire, avec 8 monuments dans des espaces relativement ruraux et dans des grands paysages. Donc, il faut pouvoir aussi relativiser cette dimension-là. Le château d'Aguilar, donc, il est situé sur la commune de Tuchan. Finalement, c'est le plus à l'est de ce bien en série-là. Et lorsqu'on est donc sur ce château d'Aguilar, qui se situe, je pense, à moins de 300 mètres de haut, on a quand même déjà, en termes de paysage, une vie assez dingue sur la plaine de Pasiole et de Tuchan qui est là. Et en termes d'architecture, le château d'Aguilar, il est aussi représentatif vraiment de cette architecture typique du bien en série. Et aujourd'hui, vous vous retrouvez face à un édifice qui comprend une double enceinte, qui est effectivement jalonnée par une 6 tours semi-circulaires, avec chacune percée d'archères aussi, avec une porte d'entrée assez typique aussi de cette architecture qui montre les vestiges d'un assommoir, d'une herse, et qui donne à voir finalement cette architecture militaire défensive, qu'on dit de défense active. Et comme tous les autres sites, la particularité aussi du château d'Aguilar, qui aujourd'hui témoigne de cette architecture capétienne, on va dire royale, se trouve sur l'éperon les vestiges, finalement, des anciens emplacements, effectivement, des châteaux seigneuriaux préalables et aussi des villages castraux. Donc ça, c'est une dimension qui est vraiment intéressante de voir comment, dans le temps, ces sites ont évolué et comment, finalement, le roi de France et ses vassaux se sont implantés sur des sites qui existaient d'ores et déjà. On avait là des châteaux qui étaient seigneuriaux, qui étaient habités, qui contrôlaient déjà, en termes de stratégie, le territoire et dont on observe les vestiges sur chacun des sites.
1: Alexia Fesquet, chargée de mission urbanisme et paysage au parc naturel régional des Corbières-Fenouillades.
3: La particularité du château d'Aguilar, c'est quand même qu'il repose sur une vallée, donc la vallée de Tuchan, qu'on l'appelle. On a vraiment un paysage agricole basé sur la viticulture et anciennement pastoralisme, même si on souffre un petit peu de la fermeture des milieux, mais qui donne une ambiance très intime à cet endroit, avec des paysages qui finalement sont donc ouverts comme n'importe quel paysage de basse montagne, mais avec vraiment cette ambiance de petite vallée. Le plan de paysage, c'est un outil stratégique de développement territorial qui part sur un principe donc d'appel à projet qui est mené par l'État. et qui nous permet, sur la base de la concertation citoyenne avec les élus et les acteurs socio-économiques, d'essayer de monter un grand projet de territoire basé sur les paysages. Donc le principe, c'est de réfléchir collectivement à qu'est-ce que font les paysages actuels. Qu'est-ce qui peut les menacer? Qu'est-ce qui en fait la particularité, la richesse? De manière à pouvoir préserver cette identité dans les projets et vraiment d'insuffler au territoire cette volonté de travailler sur les paysages. Dans le cadre de la candidature UNESCO, il y a quand même un regard porté sur l'impact sur l'environnement et sur la constitution de plans de gestion qui puissent mettre en adéquation ces espèces naturelles et aussi toutes les activités agricoles. C'est le cas sur le château d'Aguilar. On a vraiment dans leur programme d'action la volonté de travailler avec les agricultures sur le maintien du pastoralisme. Et on n'en parle pas beaucoup aussi, mais parmi les espèces naturelles emblématiques, on a notamment le lézard osselet. Et le lézard osselet, lui, qui cohabite très très bien avec le monde agricole, parce qu'il va se cacher dans les petits murets en pierre. Et donc tout ce qui va être petits murets de vignes, petits murets, donc même les ruines d'Aguilar, c'est des environnements qu'il va beaucoup apprécier.
2: Quand on porte un projet de candidature, ben vous l'avez compris, c'est quelque chose de long. Ça ne se fait pas du jour au lendemain. On peut avoir aussi cette idée reçue parfois de dire ben, on prétend et demain c'est inscrit. Et donc, on doit faire état de nos avancées de manière assez régulière auprès du ministère de référence. Ça s'appelle le Comité français du patrimoine mondial. Et c'est cette instance qui se prononce en faveur ou non de la poursuite de notre candidature. Donc, on passe une série d'auditions. Et nous, notre prochaine audition est positionnée en janvier 2023. Et cette audition, elle visera à valider justement ce plan de gestion qu'on vient d'aborder et donc tout le programme d'action qui en découle derrière. Le plan de gestion vient poser, en fait, la feuille de route pour les prochaines années.
1: Les Sentinelles de Montagne et demain. 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

concerne notamment la Drôme où un incendie est en cours dans le secteur de Die. Plus de 150 hectares brûlés depuis hier. 410 pompiers sont mobilisés. Ce drame à Lens, la femme victime d'une tentative de féminicide le 22 juillet dernier est décédée, qui annonce du parquet de Béthune. Cette mère de famille de 38 ans avait été brûlée à 80% par son compagnon. L'homme avait mis fin à ses jours en s'immolant par le feu. Leur bébé de 3 mois avait également été brûlé. Il est toujours hospitalisé, mais son état s'est un peu amélioré, selon la procureure adjointe. 3 heures de réunion pour les ministres de l'Intérieur de l'Union européenne après l'afflux de migrants à Ceuta la semaine dernière. Tous ont dit leur solidarité avec l'Espagne et saluer sa gestion de cette crise. Selon Laurent Nunez, lors d'un point presse, le ministre de l'Intérieur français estime que l'espace Schengen n'est pas le problème mais plutôt la solution. Et il rappelle aussi que les contrôles aux frontières ont été renforcés. Le contre-la-montre au menu des coureuses cet après-midi sur le Tour de France féminin avec 21 km à parcourir entre Gevrey-Chambertin et Dijon. La tenante du titre française Pauline Ferrand-Prévot doit s'élancer un peu après 17h. Et puis du biathlon au cyclisme, il n'y a qu'un pas pour Émilien Jacquelin. Le champion olympique de relais en février dernier aux Jeux de Milan-Cortina va prendre le départ de sa première course professionnelle. Ce sera le 16 août prochain sur la Polynormande. Émilien Jacquelin a rejoint l'équipe Décathlon CMA-CGM, c'est celle de Paul Sexas. Il est aussi sélectionné pour les Jeux méditerranéens à la fin du mois. Et c'est la fin de ce point sur l'actu. Très bon après-midi.

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1: Changer de métier, c'est possible à tout âge, contrairement à l'idée que l'on peut s'en faire habituellement. Anne Auclair, 40 ans aujourd'hui, a déjà vécu trois vies professionnelles. D'abord artisan vitrailliste, créatrice de vitraux, puis une première reconversion professionnelle à 26 ans, afin de devenir éducatrice spécialisée, et enfin, à 36 ans, une nouvelle bifurcation avec un master en psychologie clinique et en psychopathologie à l'Université de Nîmes. Quête de sens ou aspiration à un meilleur équilibre vie professionnelle-vie personnelle, quand changer de métier se confirme, comment procéder et réfléchir à une reconversion professionnelle ? Anne Auclair, bonjour.
2: Bonjour.
1: Pourquoi ces reconversions professionnelles ? À quel moment on se dit qu'il est temps de passer un cap ou de sauter un nouvel obstacle ?
2: Alors, il y a eu deux raisons différentes. Il y a eu une première raison qui est une question de pouvoir subvenir aux besoins, à mes besoins et aux besoins de ma fille. Donc, elle avait un an à cette époque-là. Et il fallait bien, donc, du coup, vivre. Et la deuxième, c'était pour plus de sens. Voilà, quelque chose, en tout cas, un métier qui allait plus au niveau de mes valeurs et où je me retrouvais plus dans qui j'étais.
1: Votre formation initiale, est-ce qu'elle était déjà proche de votre premier métier ?
2: Alors, pas du tout. Ma première formation était vitrailliste. Donc, c'était plutôt de l'artisanat. Donc, je travaillais dans la restauration et la création, donc de tout ce qui était en vue avec donc le verre, autant au niveau du montage de plomb ou de cuivre. Donc, c'était passionnant, mais c'était un métier qui était un métier rare, qui était un métier aussi passion, mais un métier difficile, en tout cas pour vivre.
1: Et donc, vous avez basculé à 26-27 ans, vers quoi à ce moment-là ?
2: J'ai repris des études pour être éducatrice spécialisée. Donc, j'ai fait 3 ans sur Nîmes à l'IFME. Et à cette époque, j'ai rencontré un ami qui m'a dit mais Anne, tu devrais être éducatrice. Et je me suis dit, mais qu'est-ce que c'est de ce métier ? Mais je ne connais absolument pas. Et j'ai commencé à chercher et je me suis dit, mais en effet, c'est quelque chose qui me plaît, qui est dans mes valeurs. Ça venait en fait en même temps faire un écho dans ce qui était de ma famille, en tout cas de ma grand-mère qui était conseillère d'éducation en économie sociale et familiale, CESF, et dans la question aussi de ma famille, donc côté paternel, au niveau de leur engagement au niveau social et militant.
1: Vous passez quand même d'un métier qui était quand même très créatif à un métier vers la relation, vers l'altérité, vers les gens, donc c'est complètement différent.
2: Alors, je me suis quand même retrouvée dans le côté créatif, parce que dans le lien à l'autre, il faut savoir être créatif. Il faut savoir se mettre à la place, il faut savoir, à un moment donné, regarder, penser autrement, sortir un peu des schémas qui sont attendus, surtout quand on parle de personnes qui sont vulnérables et qui ont l'habitude, en fait, d'une certaine stigmatisation, un certain carcan au niveau social. Non, il y avait quand même ce côté-là qui me revenait, cette question, finalement, de sortir de cette routine et de venir, en fait, en tout cas, chercher vraiment ce qui se cachait au fond des personnes et des choses, en tout cas des situations.
1: 10 ans plus tard, vous avez donc voulu aussi casser une nouvelle routine qui s'était installée 10 ans auparavant. Pourquoi, en fait, il y a quelque chose qui a émergé après ce parcours?
2: J'ai eu de la chance, j'ai travaillé dans donc, le domaine du social et après le domaine du handicap. Ce qui a émergé, c'est que finalement, la question de la liberté, de la création, à des moments, elle est aussi arrêtée par l'institution. Et c'est vrai que quand on est à l'intérieur, et ben à des moments, on a plutôt arrêté dans l'accompagnement qu'on souhaiterait. Et c'est vrai que j'avais envie, en tout cas, d'aller plus loin dans cet accompagnement. Et donc, c'est pour ça que j'ai voulu faire des études, en tout cas, de psychologue clinicienne.
1: Qu'est-ce qui a émergé justement dans votre réflexion? Une nouvelle quête de sens, aller plus loin?
2: Oui, prendre plus de temps, un temps qui est vraiment qualitatif dans les accompagnements, avec les personnes, où on a des réels outils pour pouvoir venir travailler en tout cas dans quelque chose qui va être peut-être un peu plus de la profondeur, des schémas en tout cas qu'il peut y avoir sous-jacents qui sont liés du coup à un mode de société, un environnement social, et aussi en même temps un environnement familial et un tempérament par rapport aux personnes.
1: À 36 ans, donc c'est une remise en cause quand même. Comment vous avez procédé et quelle formation vous êtes dirigée?
2: Alors j'ai eu toujours beaucoup de chance. C'est-à-dire que même à 26 ans, j'étais donc à l'époque au RSA. Je travaillais le plomb et donc j'ai dû arrêter de travailler à cause du saturnisme quand j'étais enceinte et après avec l'allaitement. Et j'ai eu des conseillères qui ont été formidables, qui m'ont mis le pied à l'étrier pour pouvoir du coup faire cette formation à l'IFME de 3 ans, où le concours était très exigeant, donc peu de personnes l'ont. Avec une préparation donc, qui a été payée du coup, par le département et la région, qui m'ont permis de préparer ce concours d'entrée, et après donc, ensuite de rentrer. Et ensuite, pareil, donc, j'étais au chômage, quand donc, j'étais déjà, donc, j'ai fait une convention, une rupture de convention au niveau de mon contrat, et ensuite j'étais au chômage, et j'ai eu pareil des conseillères, donc Pôle emploi, maintenant France Travail, qui donc ont monté voilà, tout un dossier pour pouvoir continuer en tout cas ce parcours jusqu'au Master 2 et à l'obtention du diplôme.
1: Et à ces différentes étapes de votre vie, quel regard on peut poser aussi sur vous, votre famille, vos proches? Est-ce qu'on n'a pas tendance quelquefois à se dire encore changer
2: Alors je crois qu'ils commencent un peu à me connaître. Donc, non, ils sont très contents, très fiers. Alors, c'était assez rigolo parce que quand ma fille est rentrée à la maternelle, moi, je suis rentrée à l'IFME. Donc, sa maternelle a duré 3 ans, l'IFME a duré 3 ans. Et quand elle est rentrée au collège, ça a duré 4 ans. Et du coup, mon master, en tout cas, a duré 4 ans. Donc, elle est rentrée en 16e, je suis rentrée en licence 2. Donc, ma fille en rigole assez.
1: On va poursuivre cet entretien après une courte pause musicale. À tout de suite, Anne Auclair.
2: À tout de suite.

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0: avec Anne Auclair. Il est donc question aujourd'hui de reconversion professionnelle. Nous l'avons entendu dans la première partie de cet entretien. À 40 ans aujourd'hui, vous avez vécu trois vies professionnelles, artisan vitrailliste, créatrice de vitraux jusqu'à 26 ans, puis éducatrice spécialisée jusqu'à 36 ans, avant d'entamer une licence en psychologie, puis un master en psychologie clinique et en psychopathologie, thérapie comportementale et cognitive à l'Université de Nîmes. Vous pouvez nous en parler ? C'était un nouveau cap important dans votre parcours professionnel ?
1: Oui, ça a été un nouveau cap et ça a été un moment qui a été très riche en connaissances, en partage. Donc j'ai envoyé une lettre donc pour l'inscription afin de pouvoir avoir une validation NVAE d'acquis par expérience et arriver directement en licence deuxième année. Donc ça a été accepté, donc c'était déjà cette première lettre que j'ai reçue qui était assez folle du coup de me dire de repartir à la faculté avec des personnes qui avaient entre 20 ans et 25 ans. Et finalement, j'y suis rentrée en septembre, j'ai fait ma rentrée. J'ai eu un petit groupe donc, de personnes qui étaient à peu près de mon âge, qui elles aussi étaient en reconversion professionnelle, et qui étaient éducatrices spécialisées, ou d'autres qui avaient fait de la politique, donc vraiment de tous bords. Et il y a eu, dès le départ, donc, quelque chose qui a été assez magique, c'est que non seulement il y avait ce petit groupe, mais il y a eu quelque chose au niveau de la promotion où on était quand même nombreux, on était 300, jusqu'à après arriver à 200 en licence troisième année et après arriver à 20 du coup en master. Quelque chose du coup quand même du soutien et de la bienveillance au niveau en tout cas de cette promotion qui était quand même assez importante. Donc Nîmes, l'université de Nîmes, elle est très riche dans ce qu'elle propose, que ça soit au niveau sportif, au niveau prise en charge psychologique, médicale. Il y a même du coup un gynécologue. Il y a toujours des petites actions au niveau culturel. Il y a au niveau social. On n'est pas anonyme, voilà. On est connu. Les professeurs sont très présents, en tout cas dans nos cursus. Ils sont très à l'écoute. On peut très facilement aller leur demander après les cours. Donc c'est vrai que j'ai eu cette chance-là, en tout cas, de pouvoir reprendre mes études sur l'université de Nîmes.
0: Et pourquoi avoir choisi donc, de devenir aujourd'hui psychologue, clinicienne ? C'était une suite logique par rapport à votre parcours précédent ?
1: Alors oui, c'était une suite logique, car en tant qu'éducatrice spécialisée, à un moment donné, on est quand même arrêté dans la pratique qu'on a. On aimerait, en tout cas moi je me sentais arrêtée. J'avais envie d'aller plus loin avec les personnes que j'accompagnais. Et donc le fait d'être vraiment de partir sur quelque chose où on vient prendre du temps individuellement au niveau de séances et non pas donc, de faire du groupe avec des activités, on change de médium, hein, on change vraiment de manière de travailler, était pour moi quelque chose, oui, forcément de logique et de sensé. Et donc, la question de la clinique, on est dans quelque chose, du coup, de la relation et de l'entretien, devoir mener un entretien. Et ça, c'était important.
0: Aujourd'hui, vous allez vous lancer, suite à cette formation, vous allez vous lancer comme indépendante. Vous avez créé un cabinet ici à Nîmes. Donc, durant toutes ces années, vous avez réfléchi à ce nouveau projet professionnel, cette installation. Est-ce qu'il y a quelque chose qui vous distingue, par exemple, d'autres psychologues cliniciennes ou cliniciens ici à Nîmes ? Quelle sera justement votre particularité, si vous en avez un axe particulier sur lequel vous aimez travailler ?
1: Alors, c'est vrai qu'en tant qu'enseignement éducatrice spécialisée, donc j'ai travaillé dans la question du coup de la parentalité, donc j'étais dans l'accompagnement des familles au niveau donc qui avaient des difficultés sociales. Donc c'était donc un axe assez intéressant au niveau du système de la famille et de comment venir soutenir et guider du coup les parents dans des situations en fait compliquées. Il y a eu la question du handicap, avec donc tout ce qui est troubles neurodéveloppemental, avec du coup tout ce qui est TDAH, donc troubles donc de l'hyperactivité, avec ou sans hyperactivité, troubles attentionnels, et la question du coup des TSA avec troubles du spectre autistique. Donc il y a quand même quelque chose dans l'accompagnement au niveau familial et au niveau donc des jeunes et des adolescents. avec du coup aussi une spécialisation que j'ai fait, un stage à l'hôpital de Marseille sur les troubles anxieux chez les jeunes et donc de refus scolaire. Et en même temps, là, actuellement, je travaille sur toute la question de l'addiction. Donc, c'est assez vaste. Et donc, ma formation initiale au niveau master est la thérapie comportementale et cognitive et émotionnelle en psychopathologie. Donc, on peut traiter vraiment tous les troubles. Voilà. Donc, je peux travailler autant au niveau des enfants, des adolescents, des adultes, avec quelque chose qui va être assez varié. Voilà. Donc, cette expérience m'a permis, en tout cas, de pouvoir mettre à profit dans les accompagnements que je peux proposer.
0: Particularité chez vous, vous êtes salarié, vous êtes employé dans une association. En plus, vous allez démarrer cette carrière d'indépendante. Ça a facilité aussi cette période un petit peu entre deux. Vous allez continuer à rester salarié dans l'association. Vous allez développer votre cabinet conjointement.
1: Exactement, c'est ça. Donc je vais travailler continuer à travailler en tant que salarié avec une équipe, avec des formations, continuer du coup à pouvoir bénéficier aussi de ce statut-là, qui est quand même, je pense, très important sur la question de ne pas être seul, de pouvoir partager et continuer à se former. Donc là, par exemple, cette année, j'ai pu faire un DU méditation et santé, où on travaille vraiment sur la question de la troisième vague au niveau des thérapies comportementales et cognitives, au niveau émotionnel. Et donc là, j'aimerais bien continuer également encore cette année, peut-être sur l'EMDR ou sur des thérapies ACT ou autre.
0: Un bilan de ce parcours contrasté aussi, si c'était à refaire, vous le referiez. Vous le conseillez également aussi à toutes les personnes qui se posent des questions quant à une reconversion professionnelle à tout âge.
1: Alors oui, surtout à tout âge. C'est vrai qu'il y a, je rencontre autour de moi des personnes qui peuvent avoir plus de 40 ans et qu'il n'y a pas d'âge pour faire une reconversion professionnelle. Il y a vraiment la question, c'est d'être en phase avec soi-même. On a de la chance en France de pouvoir le faire, donc faisons-le.
0: Merci à vous en tout cas, Anne-Claire, et bonne suite en tout cas dans votre carrière professionnelle. On se reverra certainement une fois que vous serez installée ici à Nîmes. À bientôt.
1: Merci beaucoup.
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Bonjour, quoi de beau à la télé pour cette soirée du 4 août sur TF1, le Transporteur 3, film avec Jason Statham. Franck, expert en livraison, hautement sensible, a choisi de reprendre une vie tranquille dans le sud de la France, loin des dangers de son passé, mais il va devoir reprendre du service. Sur France 3, OPJ, série. Sur France 2, Lily et Lily, pièce de théâtre avec Michel Barnier et Francis Perrin. Sur W9, les 20 chansons de Balavoine préférées des Français, documentaire. 20 titres incontournables pour parcourir la vie et la carrière fulgurante de Daniel Balavoine, artiste engagé dont les combats résonnent encore aujourd'hui. Sur France 4, Les Trésors de la Riviera Française, série documentaire. Sur M6, Zone Interdite, magazine présenté par Ophélie Meunier sur le thème plage, fête et tradition, un été au cœur du Pays Basque. Le Pays Basque regorge d'atouts majeurs, du chic de Biarritz à l'authenticité de Saint-Jean-Pied-de-Port. Le territoire séduit de plus en plus de touristes. Et puis sur TMC, 90 minutes, Enquête, magazine. Très belle soirée télé à tous.

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1: Bonjour à toutes et à tous et bienvenue dans votre agenda. Voici les événements et les sorties à venir. Tous les week-ends, passez un moment convivial au Théâtre Beaux-Arts Tabar. Retrouvez des spectacles issus du Festival d'Avignon et les artistes toujours plus talentueux. La soirée ne s'arrête pas là, la buvette du théâtre vous propose de partager un bon moment avec les artistes. Profitez du tarif Youth pour assister à certains spectacles à seulement 6 euros. Et vous pouvez vous aussi monter sur scène. Des stages sont proposés tout l'été pour vous faire découvrir l'univers du théâtre. Montez au sommet de la tour Urbaine 5 et admirez la vue à couper le souffle. De là-haut, vous pourrez voir les Jardins des Plantes, le Pic Saint-Loup ou encore le Corum. Venez également découvrir l'intérieur de la cathédrale Saint-Pierre, la seule église médiévale de l'Écusson ayant survécu aux guerres de religion. Les visites guidées sont organisées par l'Office de Tourisme. Toutes leurs informations sont sur leur site internet. Pour plus de fraîcheur, rendez-vous à la grotte de Clamouse. Située dans les gorges de l'Hérault, elle abrite de rares cristaux d'aragonite. Un voyage hors du temps qui vous fera découvrir la richesse de notre département. Des guides passionnés vous expliquent l'histoire de la grotte. La visite est proposée à partir de 13,50 €. Et pour plus d'aventures, vous pouvez tester le Spéléoparc et l'Escape Game. Première fois, première photo. C'est le nom de la nouvelle exposition du pavillon populaire. Jusqu'en novembre 2026, le musée célèbre l'esprit pionnier de la photographie. Des premiers clichés de grands photographes aux inventions insolites, la visite est l'occasion de plonger dans 200 ans d'histoire. Rendez-vous au pavillon populaire de l'esplanade Charles de Gaulle, la visite est gratuite. On termine l'agenda avec un peu de sport. À seulement 30 minutes de Montpellier, nous vous proposons de découvrir les anciens salins. À Villeneuve-les-Maguelones, un circuit de vélo vous permet de faire un tour de 13 km. En 2h30, vous pourrez voir des salins datant de l'Empire romain qui ont servi jusqu'en 1969. Et si vous êtes chanceux, vous pourrez même voir un groupe de flamants roses. C'était l'agenda des sorties de Radio Aviva. 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
1: Bonsoir. 14 000 départs de feu depuis le début de la saison. Le dernier bilan du ministre de l'Intérieur, Laurent Nunez, évoque aussi plus de 400 interpellations liées à ces incendies. Le plus dévastateur, c'est celui de Gironde. Plus de 40 000 hectares parcourus. Et depuis hier, la vie reprend peu à peu aux Porges. Après 12 jours d'évacuation, les habitants ont été autorisés à rentrer chez eux. Pour ceux qui ont la chance d'avoir toujours leur maison, car dans ce village, 183 habitations ont été réduites en cendres. Adjointe à la mairie du Porge, Agnès Luron nous raconte le retour dans sa commune totalement méconnaissable.
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Pourtant, et la saturation de leur capacité de stockage. La municipalité remercie face à cet immense élan de solidarité. Dans la Drôme, plus de 150 hectares ont brûlé depuis hier dans le secteur de Die. 410 pompiers sont mobilisés, mais aussi d'importants moyens aériens. Des incendies favorisés par les chaleurs extrêmes. Selon Météo France, le mois de juillet a été le plus chaud jamais enregistré. 24,9 degrés relevés en moyenne, c'est plus qu'en août 2003. Ce soir, on a encore 16 départements du Sud-Est en vigilance orange canicule. Et puis en rugby, c'est désormais officiel. Thomas Ramos quitte le Stade toulousain pour rejoindre le Racing. L'international français s'engage pour 3 saisons et il évoque une décision particulièrement difficile à prendre. Lui qui était toulousain depuis ses débuts en 2014. Bonne fin de journée.

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1: Bonjour et bienvenue sur Radio Aviva, le 88 FM, disponible en DAB+, et sur le site www.radio-aviva.com. Dans cette émission, nous retrouvons aujourd'hui Jean-Marc Jancovici. Bonjour Jean-Marc.
2: Bonjour.
1: Donc vous êtes ingénieur, enseignant et conférencier spécialisé dans les questions de l'énergie et du climat. Vous êtes également président de The Shift Project et vous êtes à l'origine du bilan carbone. Demain, vous êtes présent aux Univers Shiftés à Montpellier. Première question, vous allez parler de la Méditerranée. Qu'est-ce qui est important pour le pourtour méditerranéen?
2: Le réchauffement climatique qui est actuellement en cours, en fait, il va avoir des conséquences absolument partout. Mais à tout seigneur, tout honneur, comme on est à Montpellier, on a choisi d'ouvrir l'univers Shifté, qui est l'université d'été des shifters. Les shifters, c'est tous les bénévoles qui aident l'action du Shift Project, qui sont à peu près 30 000 en France. Et donc les shifters montpelliérains, c'est eux qui ont largement organisé cette université d'été que nous faisons à Montpellier. Et la table ronde qui va l'ouvrir s'appelle donc la Méditerranée aux avant-postes du réchauffement climatique. Et on s'est dit que c'était pertinent et légitime d'avoir un focus sur ce qui se passe, on va dire, dans la région et plus au sud, dans le cadre du réchauffement climatique qui est en cours, et également dans le cadre des tensions croissantes qui peuvent apparaître à cause de l'approvisionnement énergétique européen qui devient de plus en plus contraint. Donc, c'est pour ça qu'on a décidé de prendre cet angle. Le réchauffement climatique étant partout, donc il y a des choses à dire sur tout, y compris sur ce qui se passe sur le pourtour de la Méditerranée.
1: Donc, j'imagine qu'il sera question de stress hydrique également pour une région comme le Languedoc-Roussillon qui est très touchée par ce fait-là.
2: Oui, tout le monde a en tête le fait que les Pyrénées-Orientales ont cruellement manqué d'eau et encore aujourd'hui du reste sur les années qui viennent de s'écouler. Tout le monde a également en tête que l'eau peut également être un problème quand elle arrive en excès, avec des épisodes cévenols qui peuvent être parfois extrêmement marqués, ou des précipitations violentes sur les contreforts sud des Alpes qui peuvent arriver également de plus en plus fréquemment, j'ai envie de dire, enfin pas fréquemment, mais avec de plus en plus d'intensité désormais. Et puis vous avez également tous les pays qui bordent la rive sud de la Méditerranée, qui peuvent également subir un stress hydrique croissant avec une population en augmentation, ce qui enclenche derrière des mouvements migratoire éventuellement. Voilà, donc il y a beaucoup de choses à dire sur ce qui se passe sur le pourtour de la Méditerranée. Et dans cette table ronde, on va avoir un angle agronomique, on va avoir un angle écosystémique, on va avoir un angle géopolitique, on va même avoir un angle spatial, la Méditerranée vue de très haut. On va avoir un angle hydrique avec l'eau. On va avoir des croisements de points de vue sur la question.
1: Vous évoquez le spatial, demain il y aura Thomas Pesquet. Est-ce qu'on peut associer climat et espace et course à l'espace, progrès justement?
2: L'espace aujourd'hui, quand on regarde à quoi servent les satellites qui sont lancés par les fusées, la première utilisation est de très loin. Elle est très bien connue de tous les gens qui nous écoutent, c'est les télécommunications. Donc il y a plein d'applications qui, par exemple, quand vous passez un coup de fil à l'étranger, quand vous utilisez Internet, quand vous regardez la télévision, etc., ça utilise des satellites de télécommunications qui sont Starlink, lancer des dizaines de milliers de satellites, c'est-à-dire à lui tout seul, Starlink va lancer, j'avais le chiffre en tête, entre 50 et 80% de tous les satellites ayant jamais été lancés dans le monde, c'est un réseau de télécom. Mais là-dedans, vous avez quelques satellites qui servent aussi à l'observation de la Terre. Aujourd'hui, par exemple, on ne pourrait pas faire la météo moderne sans satellites qui mesurent en permanence et en continu, pardon pour la répétition, la température partout sur la Terre et partout sur les océans surtout, et qui mesurent tout un tas d'autres paramètres. Ce qu'on vous raconte sur l'étendue de la banquise, par exemple, c'est des observations par satellite. Ce qu'on vous raconte sur la composition, sur la température et la salinité de l'océan, c'est transmis par satellite avec des balises qui sont partout dans l'océan. Sans satellite aujourd'hui, on ne serait pas capable de faire la science moderne concernant le climat. Mais c'est une toute petite partie de l'utilisation des satellites.
1: Donc aujourd'hui, le progrès, il soutient aussi l'idée qu'il y en a besoin pour faire des expériences sur le climat, en quelque sorte. Est-ce qu'il faut arrêter le progrès, justement, ou il faut continuer le progrès pour le climat?
2: L'homme a la particularité d'être une espèce curieuse. Vous savez, nous cherchons, nous sommes comme ça depuis qu'on s'aventure en dehors des cavernes pour aller voir ce qui se passe ailleurs, s'il n'y aurait pas un truc à becter ou une caverne plus sympathique à aller habiter à côté. Donc comme on est une espèce curieuse, ce qu'on a coutume d'appeler le progrès, en fait, ça n'est que les conséquences du fait qu'on cherche en permanence si on ne pourrait pas faire des choses nouvelles, faire des choses différemment, etc. Ça, on ne va jamais l'arrêter parce que c'est dans notre nature. Donc on ne peut pas arrêter ce qui est un truc qui est dans notre nature. Par contre, ce qu'on peut faire et ce qu'on doit faire à l'avenir, c'est d'encadrer cette curiosité. Alors, il y a quelques graves cas de figure dans lesquels on a accepté d'encadrer la curiosité. Par exemple, on a un interdit les recherches sur le clonage humain. On pourrait dire, c'est au titre de notre curiosité, on pourrait très bien dire, tiens, on va regarder ce que ça donne de cloner des individus pour voir si je pourrais pas avoir plus de voisins agréables et moins de voisins qui m'emmerdent, donc par exemple. Mais on le fait pas. On a considéré qu'au nom de notre valeur morale, enfin globalement, hein, on n'allait pas faire ça. Donc la question qui se pose à nous aujourd'hui, c'est pas d'arrêter le progrès, ça n'aurait pas de sens, c'est d'encadrer le progrès, d'encadrer notre curiosité pour que ça soit globalement compatible avec des objectifs sociétaux qu'on se donne par ailleurs, comme par exemple de ne pas essayer de violer les limites planétaires, parce qu'on sait que si on essaye de faire ça, in fine, ça va très mal se terminer pour nous, et on n'a pas envie que les choses se terminent mal. Voilà. Donc c'est ça le débat aujourd'hui, et c'est un débat compliqué, parce que le progrès, globalement, ça ne veut rien dire. Ce qui veut dire quelque chose, c'est qu'est-ce qu'on fait en particulier, comme recherche et comme action, dans tel domaine, est-ce qu'on se donne des limites, oui, non, etc.
1: Vous évoquez la curiosité. Alors la semaine dernière sur France Inter, on vous a entendu parler de 4 vols par vie. Vous avez un petit peu, on va dire, choqué votre monde comme ça. Qu'est-ce que ça évoque ?
2: La question qu'on m'avait posée, alors ça fait longtemps qu'on me l'a posée sur France Inter, c'était si l'aviation doit prendre sa part à l'effort collectif pour limiter le réchauffement climatique à 2 degrés de hausse, qu'est-ce que ça veut dire sur la fréquence avec laquelle on a le droit de prendre l'avion ? Alors j'ai fait un rapide calcul d'ordre de grandeur, j'ai dit ben voilà, ça veut dire que la quantité de vols est divisée par 3 d'ici à 2050, c'est ça que ça veut dire, hein, si on... parce que tout simplement les émissions doivent être divisées par 3 d'ici à 2050, et il faut bien voir que tous les substituts auxquels on peut rêver, l'électricité, l'hydrogène, les biocarburants, etc., l'huile de friture usagée, ça ne va jamais remplacer le pétrole en quantité, les ordres de grandeur n'y sont absolument pas. Quand on fait les calculs, on se rend compte que c'est juste impossible. Et donc ça veut dire qu'en gros, la consommation du transport aérien doit être divisée par 3, alors vous rajoutez un peu d'efficacité des moteurs derrière, ça veut dire que le nombre de vols doit être divisé par 3, et si vous dites qu'un Tanzanien, un habitant d'Argentine, un Argentin, un Français, un Chinois, etc., ont le même droit à voler dans une vie, bah, un petit calcul, une règle de 3 vous dit que ça partait rien, ça vous donne 4 vols dans une vie. Voilà, c'est ça. Donc c'est le calcul que j'ai fait. J'ai pas dit faut empêcher les gens de prendre l'avion. À titre personnel, je pense que collectivement, ça serait bien qu'on se le dise, ça, mais ça c'est un souhait, c'est pas, j'ai pas proposé de le faire, et j'ai pas dit demain matin je vais devenir dictateur du monde, je vois pas comment j'y arriverai, et je vais imposer ça à tout le monde. C'est le résultat d'un calcul. Voilà. Et ça illustre simplement le fait que limiter les émissions de gaz à effet de serre de manière significative, c'est quelque chose qui va demander des efforts. Et donc le débat derrière, c'est qu'est-ce qui se passe si on n'est pas prêt à ces efforts de façon volontaire ? Est-ce qu'on va garder le monde actuel ou est-ce qu'on va avoir des efforts involontaires qui vont nous être imposés par les limites du monde ? Moi, malheureusement, je pense la deuxième chose. Donc, il y aura, malheureusement, je pense qu'il n'y aura pas de repas gratuit pendant longtemps. Si on accepte cet effort collectif, comment est-ce qu'on s'organise ? Est-ce que, par exemple, si on demande aux gens de moins prendre l'avion, à cette occasion, on interdit encore plus fortement les vols, les très gros consommateurs d'avions, les gens qui ont des jets privés, etc., ou pas ? Enfin, voilà. Donc, on peut discuter des modalités. Moi, je voulais juste attirer l'attention des gens sur le fait qu'aujourd'hui, on est très au-dessus de ce qui va pouvoir durer longtemps.
1: Et merci, Jean-Marc Jancovici, pour cette première partie d'émission. On se retrouve après une pause musicale.

0: On est de retour sur Radio Aviva, le 88 FM, toujours avec Jean-Marc Jancovici. Alors maintenant, on va évoquer un petit peu l'Europe. Alors on parle de réarmement, où les guerres sont de retour. Est-ce que l'Europe va tenir ses promesses en termes d'écologie? Qu'est-ce que l'Europe peut faire aujourd'hui?
1: L'effort de guerre, c'est ce que les économistes appellent un effort non productif. Vous savez, dans l'économie, on aime bien investir quand ça va augmenter la production derrière. Vous rajoutez des machines dans une usine, un investissement, vous construisez une usine, tout ça doit servir à augmenter la production derrière. Vous investissez dans la formation, ça veut dire que derrière, les gens vont être plus compétents, ils vont être plus productifs, et ça va vous augmenter la production. Donc ce qu'on adore faire dans l'économie, c'est investir dans des choses qui sont productives. La défense, ça fait partie des choses qui sont pas productives. Faire la guerre à ses voisins, ça augmente pas la production, ça a plutôt tendance à la diminuer. Et il se trouve que l'environnement, c'est exactement pareil, c'est des investissements pas productifs. Si vous investissez dans l'isolation d'un logement, vous avez pas plus de mètres carrés derrière. Si vous investissez dans le changement d'une voiture à pétrole par une voiture électrique, vous avez pas plus de voiture derrière. Vous avez changé de la nature de votre voiture. Donc en fait, les investissements dans l'environnement, comme c'est des investissements non productifs, ils sont de fait en compétition dans l'économie avec les investissements qu'on pourrait faire dans la défense. Donc c'est très clair que si on investit de plus en plus dans la défense, on peut craindre que ça se fasse au détriment des investissements qu'il faudrait faire. Alors vous allez me dire, si c'est pas productif, pourquoi est-ce qu'on investit? Et la réponse, c'est que en fait, on investit simplement pour garder ce qu'on a. Je reprends l'exemple des logements. Si vous avez des logements chauffés au gaz et au fioul, et que dans un pays comme la France, qui importe 99% de son pétrole et 100% de son gaz, il n'y a plus assez de production de gaz et de pétrole dans le monde pour qu'on puisse importer de quoi chauffer les logements, si vous avez gardé votre chauffage au gaz et au fioul, en fait, vous ne vous chauffez plus. D'accord ? Donc, vous avez déprécié la valeur patrimoniale de votre logement. Donc, en gros, vous allez devoir investir pour garder ce que vous avez. D'accord ? C'est ça l'idée. Mais il ne faut pas penser que si on n'investit pas, on va quand même garder ce qu'on a. On va déprécier ce qu'on a si on n'investit pas. Donc, aujourd'hui, on a un choix difficile à faire qui est de savoir quels sont les investissements qu'on fait pour garder ce qu'on a, parce que c'est quand même comme ça que ça se présente dans un certain nombre de domaines. Et les investissements dans la défense, il faut les faire exactement dans le même esprit. À quoi ça sert pour garder ce qu'on a? Il faut bien voir par ailleurs qu'aujourd'hui, l'armée française, c'est pas une armée de conquête. La capacité de projection en dehors des frontières de l'armée française, c'est 30 000 personnes. D'accord ? 30 000 personnes. C'est la population d'un quartier de Montpellier. Et c'est vraiment pas grand-chose. Est-ce que si on investit des milliards, on va faire passer ça à 300 000 personnes? La réponse est non. Donc la question, c'est on investit pourquoi? Voilà. Alors là, on va rentrer dans un débat qui nous éloigne très fortement de l'environnement. À titre personnel, moi, je ne crois pas une seconde que Poutine ait envie d'occuper la France. Ça, c'est un fantasme pour moi. Ce qui est sûr, donc la question, c'est on investirait pourquoi? On veut faire quoi? Et dernier point, investir dans les moyens militaires, c'est consommer des ressources. Ça demande de l'acier, ça demande du cuivre, etc. Tout cet acier, ce cuivre et ces cervelles qu'on utiliserait, on les mobilisera pas, de fait, pour faire des voitures électriques, des pompes à chaleur ou des transports en commun. Donc là aussi, la question, c'est où est-ce qu'on a envie d'allouer préférentiellement les ressources qui nous restent? Et ce que je trouve dommage dans cette histoire, c'est qu'on ne prenne pas le temps de la réflexion, et je trouve qu'on agit de manière trop précipitée dans cette histoire. Le temps s'accélère, on n'aura pas la possibilité de faire essai-erreur 25 fois dans cette histoire. Et là, je pense qu'on dégaine un peu vite, c'est le cas de le dire, dans la gestion de nos priorités.
0: Vous évoquiez les transports, justement, dans le financement pour l'écologie. On sait qu'en France, la ZFE, et donc à Montpellier, a été supprimée récemment. C'est une défaite pour vous dans cette bataille?
1: C'est surtout la marque d'un débat qui s'est mal emmanché. C'est-à-dire que les deux arguments sont recevables. D'un côté, la lutte contre la pollution locale est un argument recevable. Le fait de vouloir préserver les gens de la pollution, qui sont en plus souvent les plus vulnérables, qui sont exposés à la pollution, parce que c'est les gens qui ont le moins facilement accès aux logements de qualité, là où vous en êtes loin. Vous connaissez probablement, historiquement, la raison pour laquelle les quartiers bourgeois sont à l'ouest dans les villes. Je ne sais pas si vous connaissez l'explication.
0: Non, justement, non.
1: Tout simplement parce que c'est là où vous êtes au vent, alors que les quartiers à l'est sont sous les vents dominants. Et donc, c'est là que vous récupériez la pollution des usines et la pollution des moyens de transport. Donc, vous regarderez dans toutes les grandes villes, les quartiers bourgeois, à Lyon, à Paris, etc., les quartiers bourgeois sont à l'ouest. Donc, c'est bien la preuve que... C'est bien la preuve que les gens les plus exposés à la pollution de tout temps ont toujours été les plus modestes. Donc la ZFE qui vise à prémunir contre la pollution, elle a une légitimité, y compris pour les plus modestes. Mais les plus modestes vous disent également, ce qui est tout à fait légitime, nous on a quand même besoin de se déplacer, notamment pour aller bosser, et si on est modeste, on n'a pas les moyens de changer notre moyen de transport juste parce que la collectivité a décidé qu'on devait moins polluer. Donc comment on fait si on nous prive de notre liberté de déplacement alors qu'on en a besoin pour aller bosser, pour etc. Les deux arguments sont recevables, lutter contre la pollution, etc. Et donc, ce que montre cette suppression des ZFE, c'est que il y a un compromis qui a été pas suffisamment solide pour qu'il résiste à l'envie de récupération, parce qu'à un moment, il y a quand même eu une récupération politique dans cette histoire, à l'envie de récupération qui a toujours existé en démocratie, où une fraction du monde politique, à un moment, s'empare d'un truc de façon un peu démagogique en disant « Nous, vous allez voir, on va faire votre bien et on va vous servir. » Non, en supprimant les ZFE, on a juste renversé l'arbitrage. Effectivement, ça sera plus facile de circuler en voiture pas terrible et ça sera plus difficile de prémunir de se prémunir de la pollution. Est-ce que c'est une bonne ou une mauvaise chose? Ça dépend des points de vue. Est-ce qu'on pouvait s'y prendre autrement? Sûrement oui. Et en fait, la leçon qu'il faut en tirer de cette histoire... j'insiste quand même sur un point, la ZFE, c'est pas un problème de climat. Moi, je m'intéresse surtout aux questions de climat. C'est pas un problème de CO2, c'est un problème de pollution locale, de particules fines, d'oxyde d'azote, d'ozone, etc. Mais est-ce qu'il y avait moyen de s'y prendre autrement? Sûrement. Et moi, je ne sais pas, par exemple, combien de ZFE ont été précédés d'une concertation où on met autour de la table les gens qui ont besoin de se déplacer et qui ont des vieilles voitures pourries, les gens qui ont besoin de respirer un air pur, etc. Et on regarde comment est-ce qu'on peut s'y prendre pour que tout ça flotte à peu près. Voilà. Je ne sais pas si ça a été fait ou pas fait. C'est pas un domaine que je connais suffisamment bien pour être capable de vous dire ce qui a été fait. Mais par contre, ça invite à faire ça la prochaine fois qu'on prendra une mesure, parce que toutes les contraintes, toutes les difficultés doivent être entendues. Et par ailleurs, les préoccupations se croisent, et quelquefois chez les mêmes personnes. C'est-à-dire les mêmes qui disent « nous, on veut pouvoir se déplacer », peuvent aussi les mêmes dire « nous, on a envie de respirer un air pur ».
0: Vous évoquiez les transports. Ça a bien évidemment une incidence sur le bilan carbone. Demain, vous serez aussi à la tête d'une table ronde sur le bilan carbone et l'influence des influenceurs aujourd'hui sur ce bilan carbone. Quelle importance ils peuvent avoir pour vous sur certaines décisions, sur certaines entreprises aussi?
1: J'ai eu une expression taquine une fois en ce qui concerne les influenceurs. J'ai dit, c'est les hommes sandwich des temps et les femmes sandwich des temps modernes. Je sais pas, vous êtes jeunes, mais je sais pas si vous vous rappelez de ce qu'étaient les hommes et les femmes sandwich. C'était avant l'appareil. Les gens qui nous écoutent, s'ils sont jeunes, je sais pas s'ils s'en rappellent. C'était des gens qui se baladaient dans la rue avec des grands panneaux en bois, devant et derrière, sur lesquels il y avait des réclames. C'était ça, les hommes sandwich. Donc c'était la publicité de l'ancien temps. C'était la version avant, j'ai presque envie de dire, avant les prospectus qu'on vous distribue à la sortie des transports en commun, là, avec les promotions sur le fast-food du coin. C'était ça. Donc, c'est des gens qui sont prescripteurs des habitudes de consommation, les influenceurs. Alors, c'est pas aussi simple que ça, parce que vous en avez qui se mettent dans cette catégorie, et c'est pas exactement ça. Par exemple, Hugo Décrypte, qu'on va mettre dans les influenceurs, en fait, il fait de l'information. Donc, c'est plus un média qu'un influenceur. Mais en gros, c'est quand même des gens qui sont pour partie, tous les gens qui vous déballent la dernière livraison de telle boîte de cosmétiques, de telle boîte de fringues devant la caméra avec un air enchanté, eux, ils sont prescripteurs d'habitudes de consommation. Et donc, la question, c'est est-ce que ces gens-là se sentent investis ou pas d'une responsabilité dans la façon dont on se comporte. Est-ce que les gens qui nous parlent de fringues, qui nous parlent de recettes de cuisine, qui nous parlent de sport, qui nous parlent etc. Est-ce que Thibaut InShape, il considère qu'il a un rôle ou pas à avoir pour que les gens aient un comportement plus vertueux sur le plan environnemental? Donc on va pas leur dire vous devriez, on va leur poser la question, est-ce que vous considérez que ça fait partie de votre job ou pas de faire ça?
0: Eh bien merci beaucoup Jean-Marc Jancovici, on vous retrouve donc aux Univers Shiftés le 7 et le 8 juin. Merci beaucoup.
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1: Bonsoir. 14 000 départs de feu depuis le début de la saison. Le dernier bilan du ministre de l'Intérieur, Laurent Nunez, évoque aussi plus de 400 interpellations liées à ces incendies. Le plus dévastateur, c'est celui de Gironde. Plus de 40 000 hectares parcourus. Et depuis hier, la vie reprend peu à peu aux Porges. Après 12 jours d'évacuation, les habitants ont été autorisés à rentrer chez eux. Pour ceux qui ont la chance d'avoir toujours leur maison, car dans ce village, 183 habitations ont été réduites en cendres. Adjointe à la mairie du Porge, Agnès Luron nous raconte le retour dans sa commune totalement méconnaissable.
2: Déjà, c'était un paysage de désolation. Moi, je vous avouerai que les larmes sont venues assez rapidement. On a été obligé un petit peu de voir au niveau de l'avenue du bassin d'Arcachon. Et là, ça a été vraiment incompréhensif. Parce que des maisons brûlées, pas de maisons brûlées, des maisons brûlées, pas de maisons brûlées. Et là, on n'a pas compris. On s'est dit, mais pourquoi celle-là, elle est restée sur pied, or que les deux autres à côté sont brûlées. Puis on se met à la place des gens. On se met à la place des gens. On se dit, mais moi, j'arrive, je vois ma maison comme ça, mais...

du sud-est en vigilance orange canicule. Et puis en rugby, c'est désormais officiel. Thomas Ramos quitte le Stade toulousain pour rejoindre le Racing. L'international français s'engage pour 3 saisons et il évoque une décision particulièrement difficile à prendre. Lui qui était toulousain depuis ses débuts en 2014. Bonne fin de journée.

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1: Le Conseil de paix rassure Israël après ses inquiétudes sur le plan pour Gaza. Hier, l'émissaire Nikolaï Mladenov a rencontré Benjamin Netanyahou à Jérusalem. Il a adressé ce message au Premier ministre israélien. L'armée israélienne ne se retirera pas de Gaza avant le désarmement complet du Hamas. Après plusieurs frappes de Tsahal ces derniers jours dans la bande de Gaza, Nikolaï Mladenov a demandé à

0: Israël de cesser les frappes ciblées pendant 14 jours. Mais de nombreux ministres au sein du gouvernement ont critiqué les requêtes des États-Unis et du Conseil de la paix. Les États-Unis sont en train de créer, je cite, à Gaza, une entité qui récompense les assassins de juifs. Tous les objectifs de guerre sont bafoués, des propos cités par la 12e chaîne israélienne. Les ministres du cabinet de sécurité devaient initialement se réunir ce soir pour discuter du plan du Conseil de paix pour Gaza, mais on apprend que la réunion a été reportée à ce jeudi. De son côté, le Hamas a dit attendre une réponse officielle du Conseil de paix et des pays médiateurs concernant la mise en œuvre de la deuxième phase du plan de paix. La maison du terroriste responsable de la mort de deux Israéliens en Cisjordanie, bientôt détruite. Le chef du commandement central a signé un ordre de saisie et de démolition de la maison où résidait Farouk Ramadan dans le village de Tel. C'est là que le sergent-major de réserve Benayahu Melet, adjoint au responsable de la sécurité de la localité de Havat Gilad, et le major Yuval Ezra ont été tués dans des échanges de tirs le 24 juillet dernier. Le terroriste avait été éliminé sur place après l'attaque par les forces de sécurité. Sa famille peut encore faire appel de cette décision devant la Haute Cour de justice. Les États-Unis ont échoué, l'Iran a gagné et nous sommes fiers d'être à ses côtés. Un extrait du discours du secrétaire général du Hezbollah, Naïm Qassem, prononcé ce mardi. Il a appelé les autorités libanaises à cesser de faire des concessions gratuites dans le cadre des négociations avec Israël. Israël avait peut-être, dit-il, obtenu des gains sur le plan politique, mais il n'atteindra pas ses objectifs militaires tant que la résistance du mouvement restera en place, dit le numéro 1 du Hezbollah. À l'occasion de la reprise des négociations directes entre Israël et le Liban ce mardi à Rome pour 2 jours sous l'égide des États-Unis, 7e round de négociations, Naïm Qassem a appelé les dirigeants politiques libanais à poursuivre leurs efforts pour obtenir le retrait d'Israël du territoire libanais. Les délégations des deux pays doivent discuter ensemble des moyens de faire avancer la mise en œuvre de l'accord cadre conclu à Washington le 26 juin. L'armée libanaise saisit des roquettes Grad introduites en contrebande depuis la Syrie. L'armée du Liban a annoncé avoir saisi ces roquettes de 122 mm qui avaient été introduites clandestinement depuis la Syrie dans les hauteurs du village d'Arsal, près de Baalbek. Selon un communiqué de la direction de l'orientation, les militaires ont également saisi un véhicule utilitaire utilisé pour transporter les roquettes. L'armée libanaise ajoute avoir mené des perquisitions afin de retrouver les autres membres de ce réseau et saisir des munitions et du matériel militaire. Un revers pour les députés du Likoud. Le tribunal interne du parti de droite a tranché. Les élus sortants auront l'interdiction de se présenter sur les listes régionales des primaires du parti. Cela inclut les députés actuels et anciens du Likoud, les ministres et vice-ministres. Selon ce jugement, un député en exercice ne pourra se présenter à un siège régional réservé que s'il démissionne au préalable de la Knesset et renonce à l'ensemble des financements publics auxquels il aurait droit pour sa campagne. Des primaires. Benjamin Netanyahu souhaitait autoriser les élus en fonction à se présenter également sur les listes régionales, mais cette décision a été invalidée car jugée contraire à la Constitution et violant le principe d'égalité. Les députés et ministres qui souhaitent encore se présenter aux élections de circonscription devront démissionner de la Knesset aujourd'hui. Un nouvel incident dans le détroit d'Ormuz. Des sources sécuritaires ont confirmé à l'agence Reuters des informations faisant état d'une attaque contre un cargo au large d'Oman. Selon ces sources, le navire battait pavillon libérien. Il a été touché par une arme non identifiée alors qu'il traversait le détroit d'Ormuz. L'équipage a été contraint d'abandonner le bâtiment et un membre est porté disparu. Les marins ont combattu les flammes, mais un ingénieur était toujours porté disparu. Voilà ce qu'on peut lire dans le communiqué. Un peu plus tôt, une attaque présumée des gardiens de la révolution aurait touché une base américaine au Koweït avec 3 drones, mais Washington n'a pas confirmé cette information. Et puis l'avertissement de Donald Trump, nouvel avertissement à l'Iran depuis la Maison Blanche. Le président américain a déclaré hier qu'il était prêt à autoriser une frappe militaire de grande envergure contre l'Iran, mais a souligné qu'il préférerait éviter une telle opération si Téhéran acceptait un accord l'empêchant de se doter de l'arme nucléaire. Je pense que nous allons peut-être parvenir à quelque chose, mais je veux leur laisser une toute dernière chance, dit Donald Trump, avant une décapitation. Ce que nous avons prévu et qui est toujours prévu est très difficile à mettre en œuvre. Je préférerais ne pas avoir à le faire, affirme le président américain. Il, interrogé sur l'état des négociations, Donald Trump affirme que les discussions sont en cours en ce moment même à la demande de l'Iran, de l'Arabie Saoudite, des Émirats Arabes Unis et du Qatar. Le président iranien Massoud Pezeshkian, de son côté, a affirmé aujourd'hui que l'Iran n'est pas intéressé par un élargissement de la guerre et que l'Iran protège ses frontières. Les gardiens de la Révolution envisageaient de frapper l'Ukraine, mais l'opération a été annulée à la dernière minute. Dans une interview à la télévision iranienne lundi, un haut responsable iranien, Mohsen Rezaei, affirme que Téhéran était prêt à lancer une frappe militaire contre 3 cibles en Ukraine il y a quelques jours. Des représailles suite à une frappe inhabituelle menée par l'Ukraine contre un navire iranien en mer Caspienne qui avait fait un mort le 25 juillet. L'Iran a finalement renoncé à cette opération, apprend-on, après que Kiev a présenté des excuses officielles. Et entre l'Ukraine et la Russie, la tension ne faiblit pas. Ce mardi, une attaque de drones ukrainiens a tué 5 personnes dans la région de Moscou et causé plusieurs incendies dans la zone industrielle de Novoselki, notamment dans un entrepôt. L'Ukraine, en particulier, visait pour la 4e fois des entrepôts du géant du commerce électronique Wildberries. Parallèlement, un bombardement sur la ville de Soumy, en Ukraine, a fait au moins 3 morts, dont 2 enfants. La Russie attaque l'Ukraine quasi quotidiennement depuis le début du conflit en février 2022. Les actes antisémites ont fortement augmenté à New York en juillet. C'est le résultat d'une enquête menée par la police de New York, le NYPD. Les actes antisémites représentaient près de 70% des crimes de haine dans la ville américaine au mois de juillet. Sur les 33 crimes de haine enregistrés le mois dernier, 23 visaient des personnes juives, ce qui représente une hausse de 53% comparé à juillet 2025 où 15 incidents avaient été recensés. Depuis le début de l'année, la police a enregistré 360 crimes de haine confirmés, dont 205 actes antisémites. La présidente du conseil municipal de New York a dénoncé une hausse inacceptable des actes de haine visant les juifs et réaffirmé son engagement à lutter contre l'antisémitisme. Un point sur les incendies en France, dans le Var. Le préfet a signalé ce matin que la situation restait problématique. La préfecture a interdit l'accès, la circulation, la promenade et les travaux dans 4 massifs forestiers du département pour la journée de mardi en raison d'un risque incendie qualifié de très sévère. La Drôme est elle aussi en proie aux flammes depuis hier près de Bellegarde-en-Duat. Ce alors que de fortes chaleur était encore attendue ce mardi. 16 départements en vigilance orange canicule. On a appris aujourd'hui que le mois de juillet 2026 a été le mois le plus chaud jamais enregistré en France depuis le début des mesures de Météo France en 1900, dépassant même les précédents pics de canicule d'août 2003 et de juillet 2006. Et enfin, une bonne nouvelle pour la Startup Nation. Pour finir, Visa a racheté la firme israélienne de prévention de la fraude BioCatch pour 2,4 millions de dollars. BioCatch, pionnier israélien de la biométrie comportementale, indique recenser 760 millions d'utilisateurs à l'échelle mondiale et servir plus de 350 clients du secteur bancaire dans 21 pays, dont plus de 100 des les banques les plus importantes. La société a développé un logiciel basé sur l'intelligence artificielle et l'apprentissage automatique qui analyse des milliers de signaux provenant des applications, des appareils et des réseaux, notamment les frappes au clavier, les interactions tactiles et la manière dont l'appareil est manipulé, ce afin de détecter les fraudes et distinguer les utilisateurs légitimes des fraudeurs. Biocatch va aider nos clients, dit le géant Visa, atteigne l'étape du paiement.
1: C'était le journal de nos correspondants à Paris. 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
1: Bonsoir à toutes et bonsoir à tous. On est ravis d'être invité Radio Aviva ce soir dans un endroit magnifique de Montpellier pour un bouquin, quelque chose que tout le monde connaît, qui est le Petit Futé à Montpellier, City Book 2026. Tristan, merci beaucoup de nous accueillir. C'est un travail important parce que vous donnez toutes les informations dont on a besoin quand on vient ici, quand on veut venir ici, se balader, manger, faire du sport, écouter de la musique, etc. Et cette volonté, vous dites, ça fait plus de 40 ans.
2: 50 ans.
1: Elle est née de quoi initialement? Qu'est-ce qui a été le fait que ça se mette en place,
2: L'idée, c'est de donner un recueil d'adresses, de bonnes adresses dans une ville, un département, une région ou un pays étranger. C'est vieux comme l'époque où les gens commençaient à voyager et ils avaient besoin d'adresses parce qu'ils ne voulaient pas tomber dans des gourbis, quoi. Voilà, ils ont besoin de bonnes adresses. Tout le monde a besoin de bonnes adresses.
1: Alors, quand vous allez et vous faites rentrer des nouvelles adresses, comment vous faites? Vous allez directement sur le site, vous allez tester?
2: On teste les adresses, oui, on va sur le site, on teste, on paye notre écho et on fait un petit bout de papier sur l'adresse, quoi.
1: Mais vous vous présentez en venant?
2: On se présente en général, parfois en partant, mais pas obligatoirement. Mais en arrivant, on se présente pas parce que bon, ça pourrait fausser. Mais bon, en fait, moi, ça fait 31 ans que je fais des guides touristiques et gastronomiques. Je veux dire, on peut pas, d'une voiture qui est une mauvaise voiture, on n'en fait pas une Ferrari parce qu'il y a quelqu'un qui vient et qui s'assied dedans. Donc c'est pareil, les restaurants, vous savez, vous rentrez dans un restaurant, presque, vous regardez la carte, vous regardez un peu l'ensemble et à 80%, vous avez votre idée qui est fixe sur la qualité de ce que vous allez avoir dans l'assiette. On teste et ensuite on se fait connaître ou pas.
1: Alors ceux qui vous lisent, qu'est-ce qu'ils adorent lire en premier? Ils vont sur quelle page? C'est obligatoirement les restaurants ou c'est un...
2: Bah oui, parce que quand on sort, en général, on va au restaurant à 5 fois sur 6. On va au restaurant, donc bon, on va aussi au musée, mais au musée Fabre qui est juste en face. Bon, vous y allez pas tous les ans, quoi. Alors qu'au restaurant, vous y allez une, deux, trois fois par mois, ou plus ou moins, ça dépend. Mais bon, vous pouvez y aller régulièrement si vous travaillez en centre-ville et que vous voulez pas rentrer chez vous. Par exemple, vous allez au restaurant. Donc vous avez besoin d'informations sur les lieux, sur la cuisine, sur la façon dont on fait la cuisine, sur les différentes cuisines, et puis pour les sorties le soir aussi.
1: Qu'est-ce qui a vraiment changé depuis toutes ces années, justement, dans la restauration à Montpellier?
2: Ça s'est amélioré.
1: Qu'est-ce qui a évolué? C'est plus petit, c'est plus cosy, c'est différent?
2: Non, c'est la cuisine qui s'est améliorée. Les produits sont meilleurs. Moi, quand je suis arrivé il y a 30 ans à Montpellier, enfin, j'étais montpelliérain, mais quand je me suis occupé pour les premières années du Petit Futé, il y avait 10 restaurants corrects. Bon, il y avait 10 restaurants corrects à Montpellier. Il y avait 200 restaurants à Montpellier, il y en avait 10 de corrects. Aujourd'hui, il y en a 200 sur 1500. Donc il y a eu un formidable développement des restaurants dans la métropole de Montpellier et il y a eu un formidable développement de la qualité. C'est-à-dire qu'on est passé de 10 bons restaurants qui travaillent, qui transforment, qui font de la cuisine du marché, qui font de la cuisine soit très évoluée ou simple, mais à partir de produits du marché, qui font pas de la cuisine qui arrive de l'hypermarché et qui réchauffe, voilà, et qui a aucun intérêt, qui transforme, qui met des légumes, qui fabrique leur sauce et qui font pas des sauces toutes prêtes qui arrivent directement de métro. Donc oui, ça a changé énormément la cuisine.
1: Alors ce Petit Futé édition 2026 City Book Montpellier, est-ce que le lectorat aussi, il a changé depuis toutes ces années? Il est parti plutôt vers plus jeune ou plus âgé? Ou il est resté à peu près...
2: Le lectorat, c'est un peu tout le monde. C'est les gens qui ont besoin de points de repère à Montpellier. On fait un guide qui coûte 6 euros, c'est pas cher. Quand vous installez à Montpellier, vous avez besoin d'adresse. Donc voilà, on est sur les réseaux sociaux, on est sur Internet, on est partout. Mais un petit guide comme ça, c'est pratique, c'est utile et ça rend des services.
1: Est-ce que vis-à-vis de l'étranger, Ce guide, on peut le trouver n'importe où aussi. On peut le commander de l'étranger via Internet.
2: On fait 800 guides dans le monde. On fait tous les pays du monde presque. On fait des guides de tourisme, de départements, de régions, de villes. Enfin voilà, on est le premier éditeur de guides en France aujourd'hui.
1: Alors ceux qui n'y sont pas dans le guide, est-ce qu'ils n'essayent pas un peu de vous téléphoner, d'envoyer des
2: messages? Ils peuvent être sur Internet. Puis bon, oui, ils nous contactent. Beaucoup nous contactent. Ils nous disent, voilà, je viens d'ouvrir un restaurant, j'aimerais être sur le petit futé, est-ce que vous pouvez venir le tester,
1: hein? Et c'est le sigle qui s'affiche quand le restaurant est présent.
2: Exactement.
1: Très bien. Merci encore de votre invitation et de votre joli petit guide, monsieur. Et donc, voilà, c'était la présentation ici à la presse et aux personnes importantes de Montpellier, du petit futé de Montpellier, City Book 2026, les quartiers pas à pas, les meilleurs rapports qualité-prix, les coups de cœur du petit futé. Il est clair que si vous voulez, bien entendu, comme nous a dit Tristan, le directeur du petit futé, trouver un restaurant ou aller boire un thé, un café, manger plaisir, aller sur les marchés, des paniers gourmands, des saveurs, des spécialités, des cuisines, des bonnes tables, plus derrière le patrimoine aussi, visiter Montpellier, les agendas, les festivals. Donc en effet, vous trouverez tout ce qui est important, tout ce qui est intéressant et tout ce qui est facile à décrypter. Donc on remercie encore une fois Tristan, le directeur du Petit Futé Montpellier, d'avoir invité cette manifestation de découverte de son Petit Futé Montpellier City Book 2026 et à très très vite sur Radio Aviva. Merci.
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2: Bonjour à toutes et à tous, nous sommes le mardi 4 août, c'est l'heure du journal des sports avec Sydney Biton.
1: Et bien évidemment, accompagné à la présentation et à la technique par monsieur JC. Et oui, pourquoi on dit JC et qu'on ne dirait pas autre chose, le vrai prénom de JC?
2: Eh ben c'est Johan Charles, sauf qu'il y avait,
1: voilà,
2: y avait déjà un Johan à la radio.
1: Ça y est, Johan, mais comme il y a déjà un Johan, c'est pour pas qu'il y ait confusion.
2: Pour pas lui piquer la vedette.
1: Là. Bon, nous avons fait le point, chers auditeurs, dans votre intérêt, pour que vous sachiez où nous mettons les pieds.
2: On va faire un petit tour d'actualité en cyclisme avec le Tour de France féminin.
1: Troisième étape, eh bien, elle est là. Auxette, si Grid, elle s'offre la troisième étape. Championne de Norvège et en général, elle vient de gagner également le maillot jaune. Par contre, aujourd'hui, pas de plaisanterie. Quatrième étape, Gévrey, Chambertin, Dijon, 21 km. Contre la montre individuelle. Alors ça va pas être de la tarte, très difficile, très difficile. Il y a une fille, Pauline Ferraud-Prévot, eh bien qui va utiliser un appareil nouveau pour optimiser l'aérodynamique, et oui, sur les courses contre la montre, et son vélo de chrono, et casque de chrono. Ça n'est pas beau tout ça, chez les dames. On en parle. Chez les hommes, on en parle moins. Que se passe-t-il ?
2: Que se passe-t-il, effectivement, avec les hommes ?
1: Eh bien, une bonne nouvelle. Pogacar, vainqueur du Tour de France, va se retourner et se préparer pour la Vuelta, qui aura lieu du 22 août au 13 septembre. Donc, bonne nouvelle. Il se prépare toujours, ce garçon, et sachez qu'il ne se trompe rarement.
2: Place au football, on va parler de la Ligue 2.
1: Eh bien, ça y est, nous y sommes à 4 jours. C'est-à-dire que nous sommes le mardi, donc mercredi, jeudi, vendredi, samedi, d'un premier match de Ligue 2. Et nous avons pas mal de prétendants à la Ligue 1. Eh oui, tout se passera à la Mosson samedi soir à 20h45. Montpellier, Dijon. Mais n'oublions pas les Aveyronnais qui, eux, reçoivent Laval. Donc, soirée très sérieuse pour les deux prétendants à la Ligue 1. Mais le terrain nous dira la suite.
2: Ensuite, nous passons à la Coupe européenne.
1: Eh bien oui, pour Lyon. Lyon qui lance sa campagne européenne ce soir contre Spartak de Prague. Et on commence tout l'Europe, mais ma foi, il faut s'y préparer.
2: Et quelques actualités avec le Nîmes Olympique.
1: Ah ben oui, on va être très court sur cette information. L'Olympique de Nîmes espère monter cette année. Alors, tout est fait. L'argent, les coachs, la préparation physique, la préparation mentale, la préparation footballistique. Et croyez-moi, ils l'ont promis. On verra si cette promesse se réalise.
2: Et que se passe-t-il en athlétisme avec le mondial DU20 ?
1: À partir de demain, changement de piste de Philippides Montpellier à Eugene en Oregon, États-Unis. Alors là, nous avons la chance d'avoir 4 représentants montpelliérains. Et oui, des athlètes. Nous aurons d'un côté Lamia Mourabit au fond. Course de fond. Ensuite, on aura Kylian Trochin, décathlon. Lali Bouzanke, Oye, et Patlette. Eh oui. Et nous aurons pour terminer le 4x100 mètres et le 4x100 mètres mixte, la Palogne Paola, en espérant qu'une médaille revienne à Montpellier et qu'on ait peut-être l'occasion de voir ces médailles à leur retour.
2: Et enfin, un moment qui devrait être intéressant pour les fans d'automobile, puisqu'on va parler du championnat du monde de rallye.
1: Oui, course de Finlande, sur les routes de Finlande, hier on vous l'avait signalé, que Ogier et Sébastien avaient dû abandonner ce rallye championnat du monde en Finlande à la suite d'un accident. Donc sans gravité, il nous rassure et il reprendra la route très bientôt.
2: On lui souhaite bon rétablissement en attendant. Et enfin, pour terminer ce journal, quelques infos avec la FIFA, les brouilles.
1: Les brouilles, effectivement. Le président Grani, Infantino, fragilisé. Guerre contre lui. Les clubs africains et Moyen-Orient défient le président. Et certainement, il lui souhaite une bonne sortie, car ils ne sont pas très contents des démarches après le championnat du monde 2025-2026 et ils ne sont pas du tout contents de son comportement, tant sur le plan financier que sur le plan réforme. Donc ils ne sont pas d'accord avec les réformes du président. Mais comme la route est barrée, je pense qu'il va prendre une décision sage. Mais c'est son problème. Monsieur Gianni Infantino va nous dire au revoir probablement. Amis sportifs, merci de nous avoir écoutés. Eh bien, merci JC à la technique et à la présentation. Rendez-vous à demain. Au revoir.
2: À demain en pleine forme. Merci encore pour toutes ces actualités.

0: Amis sportifs, bonjour. Nous mettons le cap aujourd'hui sur Nîmes. Nîmes, oui. Avec une discipline qui, malheureusement, fait quelquefois défaut et souvent de fois défaut sur les antennes, souvent sur les journaux locaux et nationaux. Et la télévision boude cette discipline. Il s'agit du pickleball. Eh oui. Et nous avons le grand plaisir d'avoir le président, Monsieur Charvet Thibault. Avant tout, bonjour, Monsieur Thibault, Charvet. Et merci bonjour. D'avoir réservé ces quelques minutes pour nous.
1: Avec plaisir.
0: Alors, bien sûr, vous allez nous éclairer sur cette discipline, le pickleball. Ça consiste à quoi exactement? Et ça se joue d'abord sur quel terrain? Donc, je vous laisse le soin de nous éclairer sur votre discipline, malheureusement, et boudée par les instances sportives.
1: Alors, boudée, oui et non, ça a été pris par la FFC depuis le 1er janvier. Donc elle n'est pas forcément boudée, au contraire. Et donc c'est un sport qui vient des États-Unis, qui a été créé dans les années 60, qui a explosé avec le Covid il y a une dizaine d'années là-bas, et qui est en train d'arriver en force aujourd'hui, pas en France, parce qu'on a eu les Open de France à Aix début juin, et les championnats de France également à Aix-en-Provence début juillet, qui ont atterri à chaque fois entre 300 et 500 joueurs quand même. Et ça se joue sur un terrain de la taille d'un terrain de badminton, donc on est sur 6 mètres sur 13, et avec les autour, on est à peu près à des terrains de 9 mètres sur 18.
0: Alors le matériel qu'il faut pour un joueur, alors comment appelle-t-on un joueur de pickleball?
1: On va dire un joueur de pickleball, tout simplement.
0: Tout simplement, d'accord.
1: Alors... Le matériel, on est sur la résine acrylique souvent, ou des terrains de tennis réaménagés. Et c'est un filet bas et une raquette qui est à mi-chemin entre une raquette de ping-pong et une raquette de padel. Et surtout une balle en plastique dur perforé.
0: Format de cette balle qui ressemblerait à une balle de tennis?
1: C'est un peu plus grand qu'une balle de tennis. Et surtout, il n'y a pas d'air comprimé à l'intérieur. Donc c'est vraiment du plastique, du polymère... avec du trou à l'intérieur, ce qui fait que c'est très léger.
0: Alors ça se joue en combien de sets le temps ou en sets?
1: Ça se joue en sets, c'est souvent des sets de 11 points, et ça se joue soit en simple, soit en double.
0: Vous avez du succès dans les inscriptions, parce que c'est quand même, ça a l'air d'être un sport très, très, très rythmé, qui demande des qualités physiques exceptionnelles.
1: Alors non, justement, c'est l'image qu'on pourrait s'en faire, mais c'est accessible. En fait, il y a toute une tranche de la population qui ne va pas jouer au padel parce qu'ils trouvent que c'est un peu violent, c'est un peu accidentogène. Là où le pickleball, ça peut être accessible par des enfants. Il y a beaucoup, c'est un sport qui est très féminisé. On a 50% de joueurs qui sont des joueuses, contrairement au padel ou au tennis, qu'on est sur des chiffres beaucoup plus bas. Et j'ai aussi des seniors qui jouent.
0: Est-il onéreux de pratiquer cette discipline?
1: Non, on est sur 6 euros de l'heure par personne. Donc on est à peu près à 2 fois moins cher que le padel.
0: Donc c'est d'abord très abordable.
1: Oui, tout à fait.
0: Alors actuellement, vous jouez en championnat de France, Nîmes, l'équipe de Time Pickleball?
1: Non, pas encore, mais on est déjà en train, parce qu'on vient d'ouvrir il y a 4 mois. Mais on est déjà en train de réfléchir à monter une équipe Pickleball Time qui va... représenter le club un peu dans les différents tournois.
0: Alors vous, précisément, vous avez l'aspect amateur ou professionnel? Ou alors en France actuellement, ça se pratique à quel niveau?
1: Pour l'instant, il y a très peu de professionnels en France parce que le sport est nouveau. Donc on a beaucoup d'amateurs, mais le sport se professionnalise de plus en plus. Donc on a quelques joueurs professionnels en France, on a des joueurs sponsorisés. Donc ça arrive, mais pour l'instant, on est plutôt sur du amateur.
0: Le lieu de pratique à Nîmes se trouve à quel endroit exactement?
1: Chez nous, on est au 174 rue du Pied Ferme, qui est le Mas des Rosiers, donc on est sur Nîmes-Ouest.
0: Et actuellement, comment vous vous situez en composition? Vous êtes vraiment création?
1: Non, on a ouvert depuis 4 mois, donc on a 5 cours intérieurs, 2 cours extérieurs, on est ouvert tous les jours. Donc vraiment, on est en pleine activité, on fait des tournois à peu près tous les week-ends et on va être affilié à la FFT, à la Fédération Française de Tennis pour fin août, ce qui va permettre d'attirer aussi beaucoup de joueurs qui viennent de loin pour avoir des points pour leur classement FFT.
0: Alors, dites-nous précisément, vous disiez que ça se joue en 7, avec des 7, au bout de... Ça se joue en 3-0, 2-0,
1: des 7. Ça se joue... Alors, en général, on fait des 7 de 11 points. Sur le format officiel avec des finales, on est sur le meilleur des 3 sets. Donc, effectivement, ça peut être 2-7-0 ou 2-7-1.
0: Comment êtes-vous venu, Monsieur Thibaut Charvet, à cette discipline ? Parce que ça n'est pas évident au départ.
1: Oui, tout à fait. J'ai découvert ça au Canada. Je suis revenu en France. J'ai un peu pratiqué dans une association de quartier. Et j'ai vu deux choses. La première, c'est que les gens étaient vraiment accros à ce sport, y compris moi. Et en même temps, frustrés de pouvoir jouer que le mardi soir, que de 10h de 8h à 10h le soir sur des terrains un peu artisanaux. Et là, je me suis dit, il y a quelque chose à faire, il y a un marché à aller conquérir. Et je voulais pas être le dernier arrivé d'un sport existant, je voulais être le premier, dans les premiers en France, à créer ce nouveau sport.
0: Alors n'oublions pas que la famille Charvet, le frangin, s'est allié à vous.
1: Oui, tout à fait.
0: Donc, oui. Nous avons un sport créé par la famille Charvet sur Nîmes.
1: Tout à fait, oui.
0: Alors, prochain rendez-vous, j'espère que nous aurons des informations vous concernant et qu'on pourra peut-être annoncer l'entrée en championnat de France.
1: Ah bah, avec grand plaisir.
0: Merci beaucoup, Monsieur Charvet. Et merci de cet éclairage sur cette discipline qu'on espère vraiment, vraiment gravir en France.
1: C'est le but.
0: Merci beaucoup. Au revoir.

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1: Bonjour à toutes et à tous. Pas de budget, pas de guichet. C'est la phrase utilisée par le ministre du Logement pour confirmer une nouvelle suspension de MaPrimeRénov. Une annonce qui concerne directement des dizaines de milliers de ménages engagés dans des projets de rénovation énergétique. Alors, que se passe-t-il exactement ? Aujourd'hui, on va expliquer pourquoi MaPrimeRénov est de nouveau suspendu, ce que signifie concrètement l'absence de budget voté et ce que cela change pour les dossiers déjà déposés ou à venir. Pour comprendre cette situation, il faut revenir sur les derniers mois. L'an dernier, MaPrimeRénov a connu ce que le ministre appelle lui-même un stop and go. Le dispositif a été suspendu plusieurs semaines début 2025, puis partiellement pendant l'été. Objectif affiché à l'époque, faire la lumière sur des tentatives de fraude et reprendre le contrôle du dispositif. Conséquence directe, plus de 80 000 dossiers sont aujourd'hui en cours d'instruction. Selon les propos du ministre rapportés par Le Parisien, tous les dossiers déposés en 2025 seront bien traités en 2026. Mais ces retards ont déjà repoussé de nombreux chantiers. Et cette fragilité du dispositif s'est heurtée à un nouveau problème majeur. Le budget. Le ministre du Logement, Vincent Jeanbrun, l'a confirmé à plusieurs reprises, notamment sur de grands médias français. Sans budget voté, le guichet MaPrimeRénov sera suspendu à partir du 1er janvier. Pourquoi ? Parce que les pays fonctionnent actuellement avec une loi spéciale, faute d'accord parlementaire sur le budget. Le ministre l'explique clairement. La loi spéciale, ce n'est pas un budget, c'est une rustine qui permet de ne pas tout bloquer et qui bloque toute dépense non contractuelle. Autrement dit, sans budget, l'État ne peut pas décaisser l'argent des aides. Et ouvrir un guichet sans pouvoir payer les aides poserait un vrai problème. Le ministre est très clair sur ce point. Ouvrir un guichet en disant « déposez vos dossiers, on verra plus tard si on peut les financer » n'aurait aucun sens. Cela créerait de faux espoirs, des projets lancés sans visibilité financière et potentiellement encore plus de blocages. C'est pour cette raison que le gouvernement préfère suspendre le dispositif plutôt que de relancer un guichet sans garantie de financement. Reste une question essentielle pour les ménages. Qu'en est-il des dossiers existants ? Point important rappelé par le ministre, les dossiers déjà déposés en 2025 ne sont pas annulés. Ils seront traités en 2026 une fois le budget voté. En revanche, aucun nouveau dossier ne pourra être déposé tant que le guichet est fermé. Et tout nouveau retard budgétaire repoussera encore les délais. Dans ce contexte, le ministre appelle à l'adoption d'un budget le plus rapidement possible pour relancer le dispositif. Alors, que faut-il retenir de cette nouvelle suspension ? MaPrimeRénov reste un pilier de la politique de rénovation énergétique, mais son fonctionnement dépend entièrement du vote du budget. Sans budget, pas de décaissement. Et sans décaissement, pas de guichet. Pour les ménages, cela signifie une chose. La rénovation énergétique est toujours encouragée, mais elle reste aujourd'hui soumise aux aléas budgétaires et politiques. Merci à tous d'avoir écouté cette chronique et on se retrouve prochainement pour une nouvelle chronique sur Radio Aviva.
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2: Bonjour à toutes et à tous et bienvenue dans votre agenda. Voici les événements et les sorties à venir. Tous les week-ends, passez un moment convivial au Théâtre Beaux-Arts Tabar. Retrouvez des spectacles issus du Festival d'Avignon et des artistes toujours plus talentueux. La soirée ne s'arrête pas là, la buvette du théâtre vous propose de partager un bon moment avec les artistes. Profitez du tarif Youth pour assister à certains spectacles à seulement 6 euros. Et vous pouvez vous aussi monter sur scène. Des stages sont proposés tout l'été pour vous faire découvrir l'univers du théâtre. Montez au sommet de la tour Urbaine 5 et admirez la vue à couper le souffle. De là-haut, vous pourrez voir les Jardins des Plantes, le Pic Saint-Loup ou encore le Corum. Venez également découvrir l'intérieur de la cathédrale Saint-Pierre, la seule église médiévale de Lécution ayant survécu aux guerres de religion. Les visites guidées sont organisées par l'Office de Tourisme. Toutes leurs informations sont sur leur site internet. Pour plus de fraîcheur, rendez-vous à la grotte de Clamouse. Située dans les gorges de l'Hérault, elle abrite de rares cristaux d'aragonite. Un voyage hors du temps qui vous fera découvrir la richesse de notre département. Des guides passionnés vous expliquent l'histoire de la grotte. La visite est proposée à partir de 13,50 euros. Et pour plus d'aventures, vous pouvez tester le Spéléoparc et l'Escape Game. Première fois, première photo. C'est le nom de la nouvelle exposition du pavillon populaire. Jusqu'en novembre 2026, le musée célèbre l'esprit pionnier de la photographie. Des premiers clichés de grands photographes aux inventions insolites, la visite est l'occasion de plonger dans 200 ans d'histoire. Rendez-vous au pavillon populaire de l'esplanade Charles de Gaulle, la visite est gratuite. On termine l'agenda avec un peu de sport. À seulement 30 minutes de Montpellier, nous vous proposons de découvrir les anciens salins. À Villeneuve-les-Maguelones, un circuit de vélo vous permet de faire un tour de 13 km. En 2h30, vous pourrez voir des salins datant de l'Empire romain qui ont servi jusqu'en 1969. Et si vous êtes chanceux, vous pourrez même voir un groupe de flamants roses. C'était l'agenda des sorties de Radio Aviva. 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